Joshua Reed.

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2: Saloperies, souillures, compromissions petites et grandes, pour votre bassesse, votre méchanceté, votre ignorance, votre paresse, votre saleté, vos pustules, abcès, varices, goitres, vos merdes mal calibrées, vos scribes vivant par procuration, je paie, paie, paie, et la note est salée. I felt so tragic, like I was Marlon Brando. Et toute la misère du monde sur mes épaules. Et je tenaillais ma chair jusqu'à ce qu'elle jute. Et j'expiais tous ses péchés. L'ange rédempteur. C'est ainsi que John Simmons Ritchie, Sid Vicious, ex-Flowers of Romance, se lardait la peau à coups de rasoir. C'est ainsi que James Osterberg, Iggy Pop, encore un chanteur de rock, rampait sur des tessons, se flagellait à coups de ceinturon. Acteur de théâtre, il jouait la tragédie jusqu'au bout, se poignardait vraiment, puis désinfectait ses plaies dans le sel de l'océan. Et tant d'autres facéties, vraies ou fausses, qu'importe. Il est Mimi, docteur Misère. Mais pourquoi privilégier ces deux figures de la mythologie rock'n'rollienne? Pourquoi participer à cette grande mystification qui consiste à fabriquer des idoles pour mieux bétifier le bon peuple, renforcer le spectacle organisé des fantoches? Alors qu'il existe tant de héros anonymes, depuis ces enfants qui se frappent et se mutilent, jusqu'à ces milliers d'âmes lucides, acceptant un petit sourire allumé au coin des lèvres, le vide douloureux, une survie ratée aboutissant au néant terminal où tout le monde descend. Une paire de claques, jamais n'abolira le hasard. Douce liquéfaction du quotidien. 6 heures, sonnerie du réveil, bailler, lever, bouffer, pisser, sortir, marcher, poinçonner, descendre escalier, monter escalier, attendre, grimper, s'asseoir ou rester debout, arriver, sortir, monter escalier, descendre escalier, se lever, pisser, chier quand on peut, se rasseoir, regarder l'heure, attendre, 12 heures, se lever, parler, marcher, boire, pisser, 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attendre, pisser, attendre, manger, boire, allumer, regardez, attendre, pisser, regardez, attendre, regardez, attendre, regardez, pisser, allumer, attendre, attendre, dormir, attendre. La décomposition ne s'arrête jamais. Pan, pan, pan, seul le crime paie vraiment. Je suis, je suis, je suis. Je me déchire en lambeaux, ainsi j'existe. Je suis moi, et je brûlerai si je veux. Rien ni personne ne m'empêchera de me détruire. Ma dernière et unique liberté, ma seule vraie responsabilité. D'ailleurs, que ce mot pue. Ma fin sera bien. Je terminerai ce que je n'ai pu commencer, et ça, vous n'y pouvez rien. Tiens, encore ma boule. Plus ça ira, plus il y aura de détraqués plein les rues pour nous faire chier. Pan, pan, seul le crime paie vraiment. Mars 76, gros plan sur les Sex Pistols. Chérubin échappé des garçons sauvages de M. Burroughs. Le film durera l'espace de quelques clubs. Travelling sur garçon kamikaze, à peine sorti.

0: d'informations sur les enfants psychotiques. Et puis on nous a volé les bobines suivantes. Mais de toute façon, c'était prévu dans le scénario. Par la suite, tous les acteurs sont devenus célèbres. Ils ont gagné beaucoup d'argent, tant mieux. Le projecteur tourne vite, le mot fin n'est toujours pas apparu, et je commence à trouver le temps long. J'ai mal, je m'en fous, tout le monde s'en fout, tant mieux. L'art doit être une chose drôle et un peu assommante, c'est tout. Ennui, les mots sont cons, il faudrait les écraser, les presser pour en faire sortir du jus, du pus, les casser, les tordre, les frapper, les castrer, les piétiner. Les morts, leur cracher dessus, leur chier dessus, et enfin les dépecer pour voir un peu ce qu'ils ont dans le coffre. On s'en sert trop souvent. À la fin, ils ne veulent plus rien dire. Ils sont aussi crains que nos têtes. L'ennui donc. L'ennui cliché. Tout le monde s'ennuie. Mais je vais quand même raconter l'histoire.
1: Bon, seul.

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6: En 1985, soit 3 ans après la mort du poète Georges Perec, les éditions Hachette publiaient un recueil de courts essais sous le titre « Pensées classées » où le poète se demandait comment ranger ses livres. Qu'il s'agisse de les classer par ordre alphabétique, par continent ou par pays, ou encore par couleur, date d'acquisition, date de parution, format, genre, grande période littéraire, langue ou encore par priorité de lecture, reliure, Perec écrivait « Aucun de ces classements n'est satisfaisant à lui tout seul. Dans la pratique, toute bibliothèque s'ordonne à partir d'une combinaison de ces modes de classement. Leur pondération, leur résistance au changement, leur désuétude, leur rémanence donnent à toute bibliothèque une personnalité unique. Il convient d'abord de distinguer les classements stables et les classements provisoires. Les classements stables sont ceux qu'en principe on continuera à respecter. Les classements provisoires ne sont censés durer que quelques jours, le temps que le livre trouve ou retrouve sa place définitive. Ce peut être un ouvrage récemment acquis ou non encore lu, ou bien un ouvrage récemment lu que l'on ne sait pas très bien où mettre et que l'on s'est promis de ranger à l'occasion d'un prochain grand rangement, ou encore un ouvrage dont on a interrompu la lecture et que l'on ne veut pas classer avant de l'avoir repris et terminé, ou bien un livre dont, pendant une période donnée, on s'est servi tout le temps, ou bien un livre que l'on a sorti pour y chercher un renseignement ou une référence et que l'on n'a pas encore remis en place, ou bien un livre que l'on ne saurait mettre à la place où il irait car il ne vous appartient pas et on a plusieurs fois promis de le rendre, etc. C'est dire si classer les livres peut appeler une activité intellectuelle assez poussée. Aussi pour ce numéro classé, Métaclassic a proposé aux étudiants de master du département de musicologie de l'université de Poitiers et Tours de classer des musiques, d'inventer une typologie pour justement mettre en jeu tout ce que leur mise en ordre peut poser en questions diverses et lever comme problème. Avant d'entrer dans ces différentes typologies, voici une allemande de Claude Gervaise par l'ensemble Tourangeau, Douce Mémoire.

0: Dans un monde où l'histoire se répète, où les périodes sombres de notre histoire, malheureusement encore trop récentes, semblent avoir été oubliées par certains, des musicologues de la région Centre ont retrouvé des enregistrements sur bande magnétique datant de novembre 1940, d'une réunion de crise entre instruments de musique. Écoutons donc cela.
1: Mes amis, l'heure est grave, Piccolo et Cor Anglais ne répondent plus aux courriers. Le bruit court que cette nuit, les Glockenspiel ont organisé une rafle. Piccolo et Cor Anglais ? Mais pourquoi eux ? La raison est évidente. Ils n'ont jamais de solo. Et Cor Anglais est trop peu présent dans les orchestres. Ils sont considérés trop. Mais c'est ridicule ! Ils sont tous aussi importants que les autres. Et qu'en est-il du violon, du hautbois et de la trompette ?
2: Ils ont été aperçus à Montoire, il y a de ça plus d'un mois.
1: Bon Dieu, j'aurais dû me douter qu'ils sauteraient sur cette occasion. Ils n'ont qu'une envie, c'est conserver leur position dominante. Sax, as-tu pu prendre contact avec Piano ?
3: Piano ne veut plus de contact avec nous. Je pense qu'il a malheureusement été soudoyé. Il s'est toujours positionné en médiateur. Mais ne pas se positionner en ce moment, c'est se ranger avec l'oppression.
1: Cela ne va pas du tout, guitare. As-tu encore ta ligne directe avec Balalaïka et Cornemuse ?
4: Je l'ai bel et bien. Malheureusement, Balalaïka a ses propres problèmes avec Koto et Chamizen. Et Cornemuse n'a toujours pas réussi à attirer l'attention de Banjo.
1: Cela ne peut plus durer. Il est temps que les choses changent, qu'aucun instrument ne manque de mélodie, qu'aucun instrument ne sente relégué à une simple texture, que le carnaval des animaux soit un exemple pour tous les orchestres de France.
0: L'enregistrement se coupe peu de temps après. Aucune trace n'a été laissée par ces instruments. Avec cette archive précieuse, a été trouvé un document listant tout l'orchestre et leur positionnement. D'un côté, ceux qui étaient bien contents de conserver leurs privilèges lors du régime de Vichy, à savoir le violon, la harpe, la trompette, le hautbois, le violoncelle, le trombone, le cor français et le basson.
5: Pour que leur nom soit
0: et ceux qui se seront battus au même niveau que tous les autres. L'alto, les percussions, la contrebasse, le piccolo, le cor anglais, l'accordéon, la guitare, le saxophone, la clarinette, le tuba et la flûte. Sans oublier l'éternel apolitique, ou tel qu'il est introduit dans Piccolo et Saxo, Sa Majesté, le piano.

0: Il est clair que ce conte musical prend un sens terriblement cynique dans un monde où l'égalité n'est ni dans l'orchestre ni dans la société. Et il faut croire que ça ne soit pas un problème qui date d'hier.
1: Aujourd'hui, nous étions dans les rues, oui, avec la folie et le réjouissement d'un concert unique, dissonante et contrastant du quotidien du centre-ville de Tours, dans le cadre du festival Musique en Ville. La musique contemporaine a été la protagoniste de cet événement unique en plein cœur de la ville de Tours et en plein air, tout type de public confondu. Et nous les laisserons intervenir pour savoir ce qu'ils pensent des morceaux interprétés.
2: Mais comment définir les différents types de public? Nous pouvons nous inspirer du travail de Contre-culture psychique dans son article dans la revue Transposition, le texte « Le lynchage à la tomate ». Vous allez voir, c'est plutôt simple. Commençons avec l'avis sur Visage de Luciano Berio. Voici le type de public auto-excité, d'une excitation qui part de lui-même. Bonsoir monsieur, c'est la première fois que vous avez participé à un concert de ce type ?
3: Oui.
2: Pourquoi êtes-vous venu ?
3: Oh, par hasard, j'ai vu de la lumière et je suis rentré.
2: Que pensez-vous du dernier morceau que vous venez d'entendre ?
3: Je pense qu'il y a beaucoup de travail pour faire cette musique, mais je n'en vois pas l'intérêt.
1: Un public qui voit l'activité de son esprit et non par principe ou par supposition, les publics ont excité. Bonsoir, vous êtes étudiante ?
4: Oui.
1: Et la musique vous intéresse ?
4: Oui, je suis étudiant au conservatoire de musique. J'ai commencé, ça fait 6 mois.
1: D'accord. Et vous avez apprécié la musique contemporaine ?
4: Oui, je voulais savoir ce que ça donnait.
1: Que pensez-vous du dernier morceau interprété ?
4: Franchement, je pensais que la musique contemporaine serait plus avec des Et le dernier morceau a été assez joli pour être musique contemporaine, selon moi.
2: Et vous, qu'en avez-vous pensé ?
0: Je ne sais pas, ça ressemble à de la musique dans les magasins ou à de la musique des documentaires Arte.
2: Mais est-ce que ça vous a plu ?
0: En ça, ce n'était pas désagréable, mais écouter ça comme un concert, il y a eu des moments où j'ai failli m'endormir.
1: Avec différents chiens de Steve Reich, nous avons pu voir le public socio-excité, qui se traduit par socio-excitation inter-individuelle, avec notamment des réactions positives. Bonsoir madame, on voit que Steve Reich vous a plu.
5: Oui, beaucoup. Je ne connaissais pas cette musique avant de venir et ce fut une expérience extraordinaire. Au début, j'ai eu du mal à me plonger dans l'univers et la représentation des trains, mais au fur et à mesure que la musique s'intensifie, j'ai été transportée dans l'univers de Monsieur Reich. C'est une expérience inoubliable, je recommande à tout le monde, bravo.
2: Mais un tel enthousiasme doit avoir aussi son opposé. Le public socio-excité intra-individuel, après, par exemple, 4.33 de John Cage.

0: Bonsoir, monsieur. Que pensez-vous de cette performance musicale ?
1: Ouf, performance ? Je ne pense pas.
0: Mais pourquoi ?
1: Bah, si j'avais dû payer ça, ça m'aurait... Enfin, entendu avant la fin, c'est un art de faux intellectuel qui cherche qu'à créer des choses de plus en plus absurdes.
0: Et vous pensez qu'il y a une raison à cela ?
1: Oh que oui ! Vous savez, Mozart fut enterré dans une fosse commune, et aujourd'hui on peut faire ça et devenir riche.
2: Mais ne vous en faites pas, nous pouvons garder espoir.
0: Et votre fils, qu'est-ce qu'il en a pensé ?
3: Eh bien, il n'y avait pas de musique, mais les gens faisaient du bruit.
0: Qu'est-ce que c'est comme bruit ?
3: Il y avait des personnes qui toussaient, d'autres qui chuchotaient ou râlaient. Et il y en avait aussi les bruits de la ville.
0: Et est-ce que tu aurais imaginé parler de ça après un concert de musique ?
3: Je pense pas. C'est peut-être le but de cette musique.
0: Et voilà une soirée forte en réaction pour cet événement culturel de la ville de Tours. Merci de nous avoir écoutés et nous vous souhaitons une bonne fin de soirée.
4: Nous retrouvons pour ce début d'émission Giovanni Maria Artusi ainsi que Claudio Monteverdi. Suite à un différend artistique, les deux hommes ont accepté de débattre à la radio afin de défendre leurs idées. Bonjour Monsieur Artusi, vous pouvez vous exprimer, c'est à vous.
5: Bonjour, je suis ici car je trouve que les chants de Monteverdi sont des choses difformes par rapport à la nature et au propre de l'harmonie. Les nouveautés ne me plaisent pas et sont dignes de blâme. Écoutez ce qu'il a fait sur sa pièce « Cruda Amarelli ». Il place une neuvième sur un sol et sans la résoudre, il arrive sur une septième mineure. Je ne sais pas comment quelqu'un qui fasse profession d'homme talentueux puisse laisser passer de semblables imperfections. Comptine connue, même par les enfants.
4: Très bien, écoutons donc cet extrait.

0: Monsieur Monteverdi, que pouvez-vous répondre à cela ?
1: J'avais déjà exprimé à ce cher Artusi une réponse écrite pour faire savoir que je ne fais pas les choses au hasard. Je souhaite que le discours soit maître de la musique et non serviteur. Monsieur Artusi, vos arguments sont incomplets, car citer des passages du Cruda Amarilli sans les paroles revient à priver le corps de son âme. Mon frère Giulio pense exactement la même chose que moi sur ce point.
0: Après l'écoute de la pièce, les intervalles ne m'ont pas choqué, mais je peux comprendre qu'ils ne correspondent pas aux attentes de la première pratique. À part ça, nous nous retrouvons ici dans un type de débat que je qualifierais de « mauvaise foi », notamment à cause des passages cités sans les paroles. Peut-être observons-nous un soupçon de jalousie de la part d'Artusi ? Je pense que nous avons plus jaloux encore. Nous retrouvons M. Jean-Jacques Rousseau, qui, selon ses termes, en a gros. À la suite du harcèlement commis par un certain Jean-Philippe Rameau, il prend la parole sur notre antenne.
2: Bonjour. Vous savez, je suis quelqu'un de passionné et j'aime la musique. Mais la situation est intenable. Monsieur Rameau m'a fait passer des épreuves de musique afin de m'humilier. Il a brisé mon rêve. Depuis, je ne jure que par la musique italienne. L'italien est fait pour être chanté alors que le français est uniforme, sourd et monotone. Les vrais connaisseurs, les gens de talent, les hommes de génie se placent derrière la reine qui apprécie tout autant que nous cette musique.
0: Effectivement, mais ne sentirions-nous pas un léger sentiment de jalousie ? Cette querelle ne serait-elle pas de type « jaloux car il y a quelqu'un de plus fort que moi » ? Mais laissons M. Rameau s'exprimer.
3: Bonjour. Alors moi, j'ai jamais voulu être dans cette histoire. Je vais juste faire de la théorie, c'est tout. Mais s'il faut dire quelque chose, c'est que à mon avis, les Italiens en font trop. Ils chantent 50 notes à la seconde sans exprimer aucune émotion. C'est juste du m'as-tu vu. Les articles doivent rester naturels, c'est tout. 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
0: Vous reculez devant rien pour faire de la promo, vous. Voici un clash qui a réussi à déchirer le peuple français. Un clash qui déchire ? Un clash déchirant ? Quelle œuvre dramatique, cette Heine Silvesternacht, écrite en 1863 par Nietzsche. Pour cette avant-dernière partie, nous accueillons deux amis devenus ennemis, un clash que je considère comme le plus déchirant, Richard Wagner et Friedrich Nietzsche.

0: Bonjour, Richard.
1: Guten Tag, ich bin Wagner. Le Wagner, le grand. Je suis assez frustré car un coup on m'adore, un coup on me déteste. Ce que les gens ne comprennent pas, c'est que j'ai une conception unique et nouvelle de mon œuvre. Je veux qu'elle intègre de l'art, de la poésie, de la danse, du chant et de la musique pour lier le tout. De toute façon, je fais ce que je veux, c'est moi qui compose.
0: Ah oui, vous êtes très très en colère. Justement, votre ex-ami peut dire quelque chose à propos de ça.
2: Je vais vous dire, moi, ce que je pense de sa musique. Au début, j'adorais, comme tout le monde. Mais Wagner est un comédien. Il n'a toujours pas compris le fait qu'une musique doit être pure. Il me rend malade. Je n'ai que faire du théâtre, moi. À l'inverse, écoutez Carmen de Bizet. Une œuvre qui tient l'auditeur pour intelligent. En plus, le christianisme présent dans le Parsifal est la goutte d'eau qui fait déborder le Graal. Tous les romantiques de cette espèce finissent sous la croix. C'en est désolant.
0: Mais quel grand penseur vous faites. On pourrait penser que c'est votre métier. Vos arguments tiennent la route face à l'hégémonie wagnérienne. Certains clashs sont de moins grande échelle. Voilà une journée forte en émotions, qui se termine avec le clash entre Pierre Boulez et Yanis Xenakis. On vous écoute, monsieur Xenakis.
3: Oui, bonjour. Je viens exprimer un reproche sur la musique de monsieur Boulez. Ses méthodes de composition laissent l'interprète libre de faire ce qu'il veut, y compris n'importe quoi. Il a perdu le contrôle de sa musique et tout devient aléatoire. Là où la musique est en pleine évolution, il se laisse corrompre par les Américains comme Cage et développe même une forme ouverte, ce qui est délirant.
0: Avant de répondre à cela, monsieur Boulez, nous allons écouter un petit peu de Xenakis.

0: Voyez-vous, tout est mesuré, calculé, coordonné. Pour moi, la musique de Xenakis est grossière, avec un gros manque d'expérience musicale. Normal, il est architecte et mathématicien. Je déteste tout ce qui devient la mode de toute façon. Certains compositeurs suivent le mouvement. Moi, monsieur, je vais là où les autres ne vont pas. J'innove.
1: Loin de moi l'idée de juger, mais cette petite dispute n'a jamais été synonyme de grand changement esthétique. D'où le fait que je qualifierais d'inutile. Déjà que la musique se retrouve complètement éclatée après 1945, ne laissons pas les compositeurs s'éclater aussi. Chacun fait ce qu'il veut. Malgré tout, après l'écoute de Myst, je trouve que Pierre Boulez caractérise la mauvaise foi.

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4: Bonjour Mélanie, bonjour à tous.
5: Bonjour Mélanie, et bienvenue dans notre feuilleton, le goût des instruments. Ensemble, pendant plusieurs épisodes, nous allons vous donner les meilleures recettes pour cuisiner vos instruments.
4: Bien sûr, comme toujours, vous pouvez participer et nous proposer vos recettes et vos idées. Commençons tout de suite par un plat des plus musicaux.

0: Le Vegetable Orchestra, orchestre unique au monde, créé en 1998, est le seul à proposer une dégustation des instruments utilisés en préparant pour le public une soupe à chaque fin de concert.
1: C'est donc à notre tour de vous proposer notre carte du jour, que vous pourrez reproduire chez vous grâce à nos savoureuses recettes. Commençons par l'entrée. Nous vous proposons la galette Lamusbeck au paysage bucolique.

0: tout comme cet extrait. Cette recette est une des plus faciles à réaliser. Demandant que peu d'ingrédients, elle sera parfaite pour une entrée en matière. Nous avons choisi de vous présenter cet extrait du compositeur français Philibert de la Vigne, compositeur du XVIIIe siècle, pour le côté simple, bucolique et traditionnel de sa musique, tout comme la recette que nous vous proposons.
1: Avec seulement une musette et une flûte à bec, nous vous proposons la recette suivante. Découpez votre musette en séparant le petit et le grand bourdon, ainsi que la poche vidée de son air et le chalumeau. Mélangez ces derniers dans un grand saladier avant d'ajouter la purée de flûte à bec. Malaxez, puis passez à l'assaisonnement. Faites un puits au centre afin d'y ajouter les deux bourdons, puis pétrissez jusqu'à obtenir une pâte souple. Laissez reposer une heure. Découpez en carrés et enfournez 20 minutes à 190 degrés.
0: En plat principal, nous vous proposons une variation du bœuf bourguignon avec un bœuf 100% musical. Pour celui-ci, nous avons choisi une symphonie utilisant l'orchestre symphonique qui, plus consistant, regroupe toutes les familles d'instruments. Avec ces trois mouvements, vous pouvez ainsi réaliser des variantes de ce plat, vegan ou végétarienne. Nous avons choisi cette pièce pour vous montrer que les femmes, y compris de notre temps, sont aussi bonnes cuisinières que compositrices. De plus, utilisant un langage tonal qui mélange parfaitement les timbres, elle sait mettre en avant les bois, principale caractéristique de cette symphonie. Pour le réaliser, il vous faudra commencer par découper les contrebasses en cubes de 3 à 4 cm de côté, peler les clarinettes et les hautbois en ne gardant que les hanches, telles des oignons. Faire de même avec la grosse caisse en ne gardant que le centre de la peau qui apportera une touche piquante et goûtue. Éplucher les flûtes en rondelles comme des carottes. Dans une casserole, faire fondre les deux harpes à feu doux.
1: Ajoutez les clarinettes et les hautbois mélangés ainsi que les violons 1 et 2 au goût de l'ardon. Les faire dorer puis réserver. Faites revenir la pièce principale de votre plat, les contrebasses avec leur goût incomparable de bœuf. Ajoutez alors les flûtes et faites revenir 5 minutes avant de saupoudrer le tout de tambour tout en remuant énergiquement. Pour préparer le bouillon, faites fondre les altos et les violoncelles pour apporter une touche boisée à vos contrebasses. Rajoutez les violons, clarinettes et hautbois dans la casserole et ajoutez-y délicatement les bassons avec leur goût délicat de vin rouge de Bourgogne. Assaisonnez avec le glockenspiel, les timbales et cymbales et ajoutez le bouillon des altos et violoncelles ainsi que la grosse caisse écrasée. Portez à ébullition. Puis couvrir et laisser mijoter pendant 3 heures. Enfin, ajoutez les corps émincés tels des champignons et remettre à cuire une demi-heure. Pendant ce temps, préparez le bouquet garni avec trompette, trombone et tuba venant sublimer votre plat. Et voilà, vous n'avez plus qu'à vous régaler!

0: le dessert, nous vous proposons une de nos recettes les plus surprenantes, la guibasse. En effet, nous avons voulu vous apporter dans cette carte une touche d'originalité avec un effectif apportant des saveurs riches et envoûtantes en mettant en avant l'utilisation d'instruments amplifiés que nous n'avions pas encore utilisés. Cette pièce accessible à tous, composée de deux guitares, d'une basse et d'une batterie, l'alliage de ces instruments garantit une homogénéité à ce dessert des plus surprenants reprenant la recette de la crème d'avocat au cacao. Pour commencer, prélevez l'ensemble de la batterie à l'exception des cymbales, puis mixez. Ajoutez la basse et mixez de nouveau. Versez la deuxième guitare que vous aurez préalablement réduite en jus, puis mélangez. Dans une poêle chaude, faites griller la guitare 1 en l'effilant comme les amandes. Servir le tout bien frais, puis terminer saupoudré de guitare effilée.
1: Enfin, pour finir, et comme toutes les semaines, nous vous proposons de découvrir une de nos spécialités, le café. Cette semaine, nous vous proposons le gourmet Louis Lacombe du nom du compositeur français du 19e siècle que nous souhaitons mettre en lumière. Intimiste comme beaucoup de pièces pour piano de Louis Lacombe, léger, aérien comme peut l'être le Nocturne, ce café vous apportera toute la douceur dont vous avez besoin. Son rythme de barcarolle et son subtil balancement sauront ravir vos papilles. Pour cela, sélectionnez les meilleures touches noires et les meilleures touches blanches du piano et les mélangez. Une fois torréfié, moudre les touches en contrôlant le dosage de la pédale. Pour une douceur maximale, nous vous proposons de n'utiliser que la pédale douce en la faisant bouillir tout en mélangeant. Pour un café plus fort, ajoutez la pédale forte ou au contraire la sourdine pour davantage de douceur et de légèreté. Enfin, versez délicatement l'Una Corda sur les touches noires et blanches mélangées. N'oubliez pas de contrôler la température de la pédale qui doit être chaude mais non brûlante et se situer entre 90 et 96 degrés Celsius. Vous n'avez plus qu'à le déguster tranquillement en laissant divaguer vos pensées.
0: Et voilà, vous savez désormais cuisiner aussi bien l'orchestre que le piano et à toutes les sauces. Nous vous disons à bientôt pour vous faire découvrir de nouvelles recettes musicales.

0: Bonjour à toutes, bonjour à tous, bonjour Thomas.
1: Bonjour Émilie.
0: Bienvenue dans notre quotidienne météosique. Il est 16h au Japon, nous poursuivons le soleil à travers les différents fuseaux musicaux. Découvrons diverses musiques régionales des territoires français.
1: Émilie, qu'est-ce qui va vraiment marquer la différence entre les musiques d'un territoire à un autre ?
0: Thomas, tu verras, ou plutôt, tu entendras. Peut-être tu ressentiras. Comme les précédentes émissions, les écoutes seront rythmées par la question du jour.
1: Et quelle est-elle aujourd'hui ?
0: Est-ce que plus la température est basse, plus la musique est mélancolique ?
1: Commençons. Il est 11h du matin à Saint-Denis, à La Réunion. Les minimales sont de 23 degrés, les maximales de 29 degrés. Il va faire une chaleur volcanique. Émilie, que dirais-tu d'un maloya pour démarrer la journée ?
0: Avec plaisir, Thomas. Mettons le feu !

0: Cet extrait du Maloya, ici La Réunion, est très riche en instruments percussifs, avec un rythme assez vif qui invite à la danse, tout comme les paroles. On ressent la chaleur matinale rien qu'à l'écoute. La mélancolie n'est pas au centre de cette musique, malgré les paroles honorant les ancêtres.
1: Il est 10h à Mamoudzou, à Mayotte. Les températures annoncées pour ce matin sont de 30 degrés, auxquelles on ajoute un petit degré pour l'après-midi. Nous vous proposons de rythmer la matinée avec un extrait de Ngodro.
0: Gabusi, Kayamba.

0: ça rejoint l'Omaloya dans sa vivacité rythmique, mais le maître instrumental est l'instrument à cordes. Il rythme tout l'extrait et le soliste dont la mélodie est reprise en chœur illustre vraiment l'aspect collectif de cette musique. Tout comme l'Omaloya, ce sont des chansons de partage, malgré très peu mélancoliques.
1: Le soleil avance, chers auditeurs. Dirigeons-nous vers l'île de beauté. Il est 8 heures à Ajaccio. Pas de précipitation, 14 degrés en cette matinée, 16 degrés attendus dans l'après-midi. Émilie, souhaitez-vous entendre un petit cantique corse ?
0: Con gran piace.

0: chant foudroyant et plein de bonne humeur utilisé lors des transhumances, le yodel, ce qui contraste avec ses fraîches températures montagneuses.
1: Nous voilà sur une musique de travail, mais bien différente du Mgodro et du Maloya. Ici, les leaders sont les vocalistes, l'accordéon et les cuivres. On visualise vite la montagne avec sa tyrolienne de tonnerre. On ne ressent pas de mélancolie, mais beaucoup de joie.

0: Il est un peu plus de 8 heures, chers auditeurs. Arrêtons-nous un instant dans les courants. Temps nuageux en ce début de matinée et des températures tout à fait normales pour la saison. 7 degrés sont annoncés dans la matinée et 10 degrés sous la drache d'après-midi.
1: Une petite chanson, hein ?

0: Heureusement qu'il ne pleut pas encore, cette berceuse aurait fini par m'endormir. On ressent bien l'aspect enfantin, enjoué, avec les petites cloches et les paroles. La voix est essentielle, la voix des grandes personnes apaisant les enfants. La mélancolie n'est pas ce qu'il y a de plus frappant, même si cette berceuse peut apporter de la nostalgie.
1: Plein phare à l'ouest, Thomas, dégamère ma braise. Il fait 10 degrés ce matin et 12 annoncés cet après-midi, sans surprise, sous le crachin breton. Allez, un petit coup de biniou.
0: Tonnerre de Brest.
1: Très solennel, cet extrait totalement instrumental met en avant les sonorités bretonnes, avec la cornemuse au premier plan. On ressent une énergie similaire au cantique corse.

0: Dernier cap à Nouméa, en Nouvelle-Calédonie, où il est 18h à l'heure où on vous parle. Le soleil se couche sur l'archipel et les températures se rafraîchissent, tombant à 16 degrés. Accompagne-le d'une berceuse typique du peuple kanak et disons-lui tata.
1: Tata. À l'inverse du bagad, cet extrait est entièrement vocal. Cette berceuse n'appelle ni à la fête comme les autres territoires, ni à un aspect solennel comme en Corse ou en Bretagne. L'air enjoué et les sons de cloche de la berceuse nordique sont également absents. On ressent une mélancolie liée aux ancêtres, une vieille mélodie empreinte de tradition.

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1: Que ce voyage fut intrigant. Avec cette aventure musicale entre les différents fuseaux musicaux, nous avons pu parcourir les différents types de musique présentes dans les territoires français en fonction du temps et des horaires des différents lieux à l'heure de cette matinale.
2: Ce tour d'horizon nous permet de répondre négativement à la question du jour. Les territoires à température ambiante comprise entre 10 degrés et 16 degrés ont les musiques les plus mélancoliques.
3: Bienvenue dans notre laboratoire de serre musicale. Ce dossier rassemble un ensemble de documents issus de plusieurs campagnes d'observation menées par l'Institut de mélophotosynthèse appliquée. Les recherches présentées ici portent sur un phénomène désigné comme tropisme musical géoculturel. Certaines espèces végétales sembleraient présenter des comportements différenciés selon l'environnement sonore auquel elles sont exposées. Ces observations reposent sur une méthodologie hybride mêlant protocoles expérimentaux, témoignages de terrain et interprétations subjectives. Elles ne prétendent pas établir une vérité scientifique, mais plutôt proposer un cadre d'analyse alternatif à la frontière entre études du vivant et construction imaginaire. Aujourd'hui, nous allons explorer plusieurs espèces particulièrement sensibles à leur environnement sonore. Mais une question se pose. Existe-t-il une correspondance stable entre une plante et une musique, ou bien cette relation est-elle plus instable, plus contradictoire qu'elle n'y paraît ? Nous commençons par la sauge espagnole, également connue sous le nom de Salvia lavandulifolia flamenica, de son nom latin.

Nous sommes donc dans le bassin méditerranéen et l'espèce présente ici une dépendance marquée à certaines structures rythmiques, en particulier celles associées aux traditions musicales ibériques.

0: les feuilles s'ouvrent progressivement, un léger mouvement vibratoire apparaît. Une synchronisation partielle avec le rythme est observée. La musique électronique crée un repli immédiat des pétales et un retour à un état fermé. Nous entendons ici le témoignage du professeur Martinez.
1: La plante semble comprendre qu'elle n'est plus dans son environnement sonore d'origine.
0: Cette première observation semble confirmer une hypothèse simple. Chaque plante serait liée à la musique de son territoire. Mais ce modèle va rapidement être mis à l'épreuve. Notre deuxième cas se porte sur le chanvre jamaïcain, également connu sous Cannabis rastatativa, des Caraïbes. Sous stimulation rythmique adaptée, l'espèce entre dans un état de synchronisation quasi complète avec l'environnement sonore.

0: On observe alors une activation progressive, une oscillation des feuilles. La plante semble ensuite respirer avec le rythme. Et puis lors du passage à la musique techno, une rupture immédiate, une immobilité totale. Quand le rythme disparaît, la plante disparaît avec lui. Ici, une nuance apparaît. Ce n'est peut-être pas uniquement l'origine géographique qui agit, mais le rythme lui-même. La plante ne reconnaît pas seulement un territoire, elle reconnaît et semble reconnaître une structure. Notre troisième archive se pousse sur l'Edelweiss, également connu sous l'Eontopodium symphonium viennensis, au milieu alpin. L'espèce présente une sensibilité marquée aux structures harmoniques complexes. On remarque, pour le début de la musique classique, un état stable, puis un équilibre renforcé, et lorsque les autres musiques apparaissent, un flétrissement rapide. Dr Steiner.
1: La plante semble perturbée par certaines structures sonores.
0: Une nouvelle question apparaît. La plante réagit-elle à une culture ou à une forme musicale? L'hypothèse territoriale devient incertaine. Notre quatrième archive se porte sur l'hortensia breton, également connue sous Hydrangea harmonis septicum. Nous sommes donc en Bretagne. L'espèce présente une capacité d'intégration aux environnements sonores traditionnels. Lors de la première écoute, l'on observe une mise en mouvement. Les feuilles semblent danser. Et puis l'on observe une perte de coordination et une immobilisation. Notre témoin sur place cite.
2: On dirait qu'elle participe à la fête, quoi.
3: Je reconnais les sons des montagnes.
0: Ici, la dimension culturelle revient au premier plan. Mais elle coexiste avec les observations précédentes. La typologie devient instable. Cinquième archive, le cactus Ephivicos. Nous sommes du coup dans une espèce désertique atypique. L'espèce refuse toute catégorisation musicale traditionnelle. Avec la musique death metal, on observe une croissance anarchique presque intense. Et puis, lors de passages de musique classique, un arrêt total, un comportement imprévisible. C'est la plante la plus instable de notre laboratoire. Elle cite
4: « Je ne veux pas rentrer dans une forme !»
0: Ici, notre hypothèse s'effondre, ni territoire, ni structure stable. Le cactus introduit une rupture. Certaines plantes ne s'adaptent donc pas au système, elles le refusent. Notre sixième archive, le bambou méditatif, également connu sous le nom de Bambusa glossescens. L'espèce présente une réponse cohérente aux musiques méditatives. Un mouvement lent, une stabilité, et puis, lors d'un changement brutal de musique, une immobilité, un retrait. La plante témoigne.
5: La plante ne réagit pas à la musique. Elle devient musique.
0: Et la plante témoigne.
3: Je suis le silence entre les sons.
0: Avec cette dernière espèce, une autre hypothèse émerge. La plante ne serait plus simplement influencée par la musique, elle en ferait partie. Au fil de ces observations, notre hypothèse initiale s'est transformée. Ce qui apparaissait comme une correspondance simple entre une plante et une musique s'est révélé être un système instable. Certaines plantes confirment la relation, d'autres la nuancent et d'autres encore la contredisent. La mélophotosynthèse ne décrit donc pas une règle, mais un ensemble de tensions entre territoire, structure et perception. Ce que nous cherchons à classer résiste au classement. Et c'est peut-être là que réside le phénomène lui-même.

Bonjour à tous, je vous propose d'enchaîner avec un jeu. Que diriez-vous de découvrir quel type de danseur ou danseuse de fest-noz est-ce que vous êtes ? Pour les auditeurs qui ne le sauraient pas, le fest-noz est un type de fête que l'on retrouve en Bretagne. Dans la société paysanne bretonne, on se retrouvait régulièrement pour danser avec les habitants du village. Tradition qui s'est perdue au début du XXe siècle et qui fut remise au goût du jour dans les années 50, au début du mouvement revivaliste. En fest-noz, on danse sur de la musique instrumentale interprétée le plus régulièrement par le couple Bignou-Bombarde, parfois accompagné d'une guitare ou d'un violon, ou bien sur de la musique vocale du camp Nadiscorne. Avant de nous lancer dans le quiz, voici un aperçu du genre de chansons sur lesquelles vous avez peut-être l'habitude de danser.

Vous venez donc d'entendre un extrait du passage des sœurs Guélou, deux jeunes chanteuses de Cornadiscorne qui étaient invitées au festival Saint-Loup à Guingamp, dans les Côtes d'Armor, l'été dernier. Je vais donc vous poser des questions et vous proposer quatre réponses par question, A, B, C ou D. Vous ne devez choisir qu'une réponse par question. Munissez-vous d'un papier et d'un crayon pour noter vos réponses. Première question. À quelle fréquence vous rendez-vous en fest-noz ? A. Tous les week-ends. B. Une fois par mois. C. 3 à 4 fois par an. D. En fest quoi ? Deuxième question. Avant le fest-noz, A. Je fais partie des bénévoles, c'est moi qui prépare les crêpes. B. J'échange avec les organisateurs et les bénévoles, je viens aussi pour pratiquer le breton. C. Je mange des crêpes avec mes amis. D. J'arrive très tôt, peut-être que je pourrai apercevoir les membres de mon groupe préféré de près. Troisième question. Quelle est votre danse préférée ? A. La gavotte ficelle. B. L'andro ou quelque chose de pas trop difficile. C. Je ne retiens pas le nom des danses, je m'en mêle déjà assez les pieds comme ça. D. Les danses ont un nom ? Quatrième question. Pendant le fest-noz, A. Je ne quitte pas le parquet. B. Je dois prendre quelques pauses, c'est sportif. C. J'observe les danseurs et essaye de comprendre les pas avant d'entrer dans le cercle. D. Je reste en retrait, je suis surtout venue pour écouter de la musique bretonne. Et enfin, cinquième question. Quel rapport entretenez-vous avec la culture bretonne ? A. Je fais partie d'un cercle de danseurs depuis mon plus jeune âge et j'ai toujours parlé le breton. B. J'ai toujours vécu en Bretagne et me suis intéressée à ma culture à l'âge adulte. C. Je suis amie avec des personnes très impliquées dans la sauvegarde de la culture bretonne, ce qui m'amène à participer à diverses manifestations. D. Je suis fan de musique celtique. Nous sommes arrivés au bout de nos questions, il est temps de vous révéler quel type de danseur vous êtes. Si vous avez une majorité de réponses A, vous êtes un ou une experte. Le pline et la gavotte n'ont plus aucun secret pour vous. Quand est-ce qu'on vous voit au canard boble ? Si vous avez une majorité de réponses B, vous êtes un bon danseur. Encore un peu d'entraînement et vous pourrez entrer dans un cercle de gavotte ficelle. Vous avez une majorité de réponses C, alors vous n'êtes pas le meilleur danseur ou la meilleure danseuse, mais vous avez pu profiter avec vos amis et c'est le principal. 13% du public vient lui aussi pour passer une soirée entre amis. Et enfin, si vous avez principalement répondu par la réponse D, vous faites partie des 18% de personnes qui se rendent en fest-noz pour écouter de la musique, ou peut-être des 10% qui viennent voir leur groupe préféré. J'espère que ce jeu vous a plu et je vous souhaite une bonne journée.

0: Mesdames, messieurs, nous vous emmenons pour ce bulletin spécial aux rencontres mélodiques du troisième type. Pour ce faire, nous allons vous présenter les plus belles merveilles musicales dénichées par notre équipe aux quatre coins du monde. Afin de classer ces mélodies, nous utiliserons l'échelle de la fantasticité, une graduation parfaitement scientifique élaborée par une spécialiste des mythes et légendes, Sophie, qui est avec nous cet après-midi. Sophie, merci beaucoup d'avoir accepté notre invitation. Pourriez-vous nous en dire plus sur cette échelle de la fantasticité ?
1: Merci beaucoup pour cette invitation, Théo. C'est un véritable plaisir d'être ici. Pour cette échelle, je me suis intéressée aux créatures fantastiques qui jouent à leur manière et à l'aide de différentes techniques de jeu, des mélodies connues du répertoire populaire et savant. Pour les différencier, chaque interprétation est notée entre 1 et 10 en fonction de sa fantasticité. Ou, en d'autres termes, la capacité de l'interprète à s'éloigner de la version initiale par une technique de jeu spécifique. Plus l'interprétation est différente, plus la note sera haute.
0: Très bien, merci pour ces explications et pour démarrer les hostilités. C'est en direct de la Forêt Noire, en Allemagne, que notre équipe a eu la chance d'entendre un vieux centaure jouer l'introduction centaurisée du premier mouvement du concerto numéro 1 pour piano de Tchaïkovski, ici joué au violon.
1: Vous venez d'entendre un ancien soliste du Forêt Noire Chœur Philharmoniqueur d'Allemagne qui, par son jeu violinistique hautement saccadé, reçoit la note de 2 sur 10 sur l'échelle de la fantasticité.
0: De retour en France, à Paris, deux jeunes gargouilles se sont mariés à la cathédrale Notre-Dame, récemment rénovée, l'occasion d'écouter la magnifique marche nuptiale gargouillisée de Félix Mendelssohn.

0: À cet organiste qui a particulièrement touché les mariés, encore émus de cette performance, j'attribue la note de 3 sur 10 par la richesse de ses ornementations.
1: Direction Vienne, où l'orchestre du Wiener Staatsoper Krampusser s'est produit au Café Lanzmann. Leurs flûtistes ont interprété la 5e symphonie de Beethoven, Krampusisée, tout en dégustant un chocolat Mozart accompagné d'un café viennois.

0: Pour ce moment musical mémorable, j'attribue un magnifique 5 sur 10 à cet orchestre qui a permis d'entendre les démons de Beethoven à travers ce mode de jeu en écho qui, je le crois, restera dans les annales.
1: Au départ de la capitale autrichienne, nous ne pouvions continuer ce tour du monde de la musique sans passer par Salzbourg, la ville natale de Mozart. Là-bas, notre équipe a déniché dans ses rues un concert d'une gobeline à grande barbe chantant le magnifique air de la Reine de la Nuit, goblinisé, issu de la flûte enchantée de Mozart.
0: D'après mes sources, la cantatrice a longtemps travaillé sur son interprétation historiquement informée et a chanté cet air en 415 Hz. Cependant, elle avait oublié de prévenir l'orchestre qui a continué en 440. Par cette différence diapasistique, j'attribue à cette cantatrice la note de 6 sur 10.
1: Dans un tout autre registre, direction le Japon, au musée Nintendo à Kyoto, où notre équipe a découvert un champignon bien particulier, puisqu'il s'agissait en réalité d'un toad. La petite créature était en train de s'entraîner à la flûte et à cette occasion, il nous a fait écouter sa version toadisée du thème de son ami, Mario.

0: Asymptote se produira en concert dès l'année prochaine, avec peut-être une date en France, pour faire entendre sa nouvelle technique, le legato saturato. Pour cette invention musicale, il reçoit la note de 7 sur 10.
1: Pour l'avant-dernier extrait de ce bulletin, nous sommes toujours au Japon, le long du fleuve Yoshinogawa, où un orchestre de Kappa a essayé d'attirer notre équipe dans l'eau en jouant un extrait kappa-cisé du château ambulant réalisé par Miyazaki.
0: Chaque kappa composant ce canon utilise sa propre ligne mélodique dans l'objectif d'amadouer le public. Et bien que votre équipe ait fini par les fuir, ces musiciens méritent amplement ce 9 sur 10 en raison de cette interprétation si singulière.
1: Pour terminer ce magnifique voyage, direction plein nord, sur les routes de Laponie en Finlande, à la rencontre de l'orchestre des lutins du Père Noël, qui a joué son air le plus connu, Vive le vent, lutinisé bien évidemment.

0: L'orchestre est en tournée mondiale et proposera une masterclass en exclusivité au Conservatoire de Tours la semaine prochaine pour transmettre leur technique bien particulière, jouer sans chauffer. Grâce à ce jeu si exigeant, ils reçoivent la note de 10 sur 10 et sont les heureux vainqueurs de la mélodie la plus fantastique.
1: Sophie, merci beaucoup d'avoir été avec nous aujourd'hui. C'était un véritable plaisir et chers auditeurs, chères auditrices, merci d'avoir été présents et à bientôt pour de nouvelles rencontres mélodiques du troisième type.

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0: Le soleil. C'est vraiment une impression de lumière intense, quoi. Avec les choses qui brillent.
1: La mer, la mer partout, où que j'aille et quoi que je fasse, cette omniprésence de la mer.
0: L'île vue du ciel quand on arrivait en avion avec ses magnifiques couleurs, tout ce bleu turquoise de la mer et tout ce vert des forêts de l'île.
1: Pouvoir prendre les fruits directement sur l'arbre et les manger comme ça, c'était un. Ils étaient tellement sucrés, tellement juteux.
2: C'est quand même très particulier de vivre sur une île. Je pense que ça, je pourrais pas le décrire.
3: J'y suis allé moi en 77, hein, donc ça correspondait au rêve que j'avais des îles, des cocotiers, des plages. Et aujourd'hui, j'ai plus de 60 ans et j'en rêve toujours, hein.
1: Et puis bon, il y a cette chaleur, on vit dehors, donc y a beaucoup de vie, quoi. Hein.
0: On est toujours ailé par des enfants qui te parlent, avec qui tu rigoles et tout. Et de l'autre côté, des gamins qui, des fois, font franchement peur. Qui vivent une vie qui les a rendus vieux avant l'heure, quoi.
2: C'est complètement extrême. Il y a des moments où on déteste et puis des moments où on est complètement subjugué parce qu'en fait, c'est pas différent comme expérience.
0: Il y a des gens qui savaient même pas que ça existait. Moi, le premier, je connaissais pas avant de y aller, en fait.
4: Vient assez vite la question de mais qu'est-ce qu'on fout là en fait?
0: J'y retournerai un jour, je pense. C'est sûr que ça a changé.
5: Enfin, ah oui, c'est sûr qu'il va y avoir eu du changement, mon Dieu. Tu vas trouver. Parce que toi, tu n'es pas retourné depuis qu'on a quitté, quoi, comme moi, quoi. Moi, j'aimerais
6: Alors, je vois déjà l'aéroport.
7: Qu'est-ce que tu cherches, papa?
6: Je regarde où on habitait. Nous, alors, voilà le stade de Pamandzi, mais c'était pas. En remontée là, comme ça, tu vois, là,
5: C'est un
6: et
5: bon.
6: nous, c'est ça là. Voilà, notre
5: Et
6: lotissement, c'était ça.
5: ah,
7: il y avait une route, non, il y avait un moment où on tournait à droite et c'était chez nous.
5: Ben oui,
6: Oui, mais c'est
5: ben le
6: là.
5: petit, ben oui, mais nous,
6: Moi, je pense
5: on
6: que
5: tourne.
6: c'était
5: On
6: ça.
5: tournait à droite
7: Non,
5: et
7: mais non,
5: rentrait.
7: ça
5: On
7: tournait pas directement sur un stade. On tournait à droite
6: Oui,
7: là.
6: mais attends, Claire, il y
5: Oui.
6: avait quand même une configuration en
5: Pas
6: Padoue.
5: facile, hein? À
7: On
5: s'opérer
7: n'avait pas
5: là.
7: une adresse plus précise. C'était lotissement. Non, il y avait une
6: Si,
7: autre.
6: c'était lotissement.
5: Lotissement.
6: C'était la ferme l'abattoir.
5: Ah,
6: Rue de
7: fermé.
6: la ferme l'abattoir.
7: Oui, c'est
5: Ah oui,
7: ça.
5: c'est ça. Il y avait...
6: Moi, je pense, regarde Claire, moi je pense qu'on devait habiter ici.
5: Mais bon, alors attends.
6: Tu
5: Le, la
6: vois,
5: patte
6: là,
5: bleue, là,
6: voilà le
5: le.
6: collège. Il est là et ton école primaire, elle était dans le coin aussi, hein.

Nous sommes le 7 septembre 1996 et je prends l'avion pour la première fois. J'ai 6 ans et à la poussée des réacteurs, j'ai un fou rire qui dure tout le décollage. Nous partons avec ma famille pour habiter sur une île, à 8000 km de chez nous. Je ne suis jamais retournée sur cette île depuis. Il y a des gens qui disent parfois qu'elle est un mirage. Moi-même, au fond, je crois qu'elle n'existe plus. Dans quelques heures, j'y serai pourtant. Je vais retrouver sa chaleur moite et enveloppante comme un ventre. Au début, il va y avoir cette étrangeté de l'ailleurs, de s'être déplacé et de ne réaliser que progressivement les milliers de kilomètres. Et puis, je m'attends à voir mes parents, mon frère, à me voir moi, toujours là, aux mêmes âges, avec les mêmes visages. Comme si j'avais laissé tout cet endroit, ce moment, pour aller grandir ailleurs, devenir une toute autre personne, et que j'allais nous retrouver tous les quatre là, au même endroit, au même moment. En revenant, ces images vont peut-être disparaître, recouvertes par trop de présents. Les sourcils vont froncer de toute cette lumière neuve. D'un seul coup, tout va surgir si cru et si vif. Dans l'avion de ce retour, je me dis que c'est peut-être étrange de ressentir tout cela pour quelque chose qui n'est finalement pas vraiment à soi. Je ne connais ni les langues ni les esprits de ce lieu, mais son ascendance sur moi est élémentaire. Il s'agit de son sol, de son air, de son eau que ma peau va retrouver. Je suis dans l'avion, j'y reste encore un peu. Je me cache des regards qui seront peut-être interrogateurs. Qu'es-tu revenu chercher ? D'en haut, je la vois. Je vois tout ce bleu turquoise de la mer et tout ce vert des forêts de l'île, sans savoir encore ce qu'il recouvre.

C'était désert de fin du monde. C'est une île volcanique qui a émergé un jour ici, il y a 8 millions d'années, qui est sortie de l'eau.

tant que le volcan est alimenté, l'île continue à recevoir des matériaux volcaniques qui arrivent du lâchant magmatique. Et ces laves basaltiques, aujourd'hui, constituent la plupart des montagnes de l'île. Une histoire de plusieurs millions d'années, c'est de là où tout a commencé.

0: Grandir à Mayotte, c'est aujourd'hui, quand j'en parle, c'est les années 80. C'est vraiment vous introduire dans un autre monde, hein, un monde qui a presque disparu. Donc c'est une société très rurale. Les villages ne connaissaient pas l'électricité. Il n'y avait pas le confort matériel d'aujourd'hui. Et c'était une autre organisation où les enfants avaient une autre place, un autre rôle. Ils évoluaient dans un autre univers, hein, avec ses récits, avec ses valeurs. Pour les enfants, il y avait une espèce d'insouciance. On avait le sentiment d'être partout en sécurité, en présence des adultes. Et en tant que garçon, j'avais aussi la possibilité de sillonner d'autres espaces et découvrir la nature, la campagne, les champs et la mangrove. En fait, c'était ce monde-là. Et voilà. C'était ça, mon enfance.
1: T'es prêt? Grandir sur cette île, pour toi, ça veut dire quoi? Comment on grandit ici?
2: On grandit pas souvent comme on le souhaite.
3: On se comprend mieux entre nous puisqu'on parle la même langue et aussi que ici à peu près la moitié de la population est musulmane et moi aussi et ben je me sens un peu bien ici. L'enfance est peut-être différente en métropole parce que ici la moitié des enfants ils vont pas à l'école et moi j'ai eu de la chance d'y aller et aussi On s'amuse un peu, mais pas toujours. Mais on ne peut pas toujours s'amuser. Il faut apprendre à grandir et pas toujours rester un enfant.
4: Grandir à Mayotte, pour moi, avant, c'était bien parce que on était comme une famille. Là, maintenant, ça commence à disparaître. Les gens ne sont plus comme avant. Mayotte n'est plus comme avant. Pour moi, c'est un peu bizarre que ça change parce que j'ai toujours vécu dans ce monde, donc je ne veux pas que mon monde à moi disparaisse.
1: Pour toi, ça veut dire quoi grandir sur cette île?
5: C'est de pourrir dans cette île, mourir. Parce que tout le temps, il y a des bagarres, il y a des gens qui sont tués, tout le temps, on entend ça et ça nous fait peur. Je vais partir d'ici et voyager dans les pays que je ne connais pas. Mais je ne vais pas rester ici.
6: Pour moi, la conséquence, c'est d'être à l'école et de suivre ses études. Les enfants jouent en pensant que quand ils vont être grands, ils peuvent partir. Pour aller dans des autres pays. Parce que ma route est trop petite.
7: Je vis plutôt bien avec ma famille. Mais les polices là, parfois, ils viennent déranger les gens. À Kani, la police traîne tout le temps à Kani, c'est pour ça. Il ne faut pas rester à Mayotte, il faut quitter Mayotte. C'est ce que nous conseille un prof d'histoire parce qu'il y a trop de délinquance. Si j'ai envie de quitter Mayotte, c'est pas où est-ce que je voudrais aller.
8: Je peux dire que je suis très heureux d'avoir pu venir ici, étudier ici. Parce qu'il y a mes sœurs qui sont en juin. Et là-bas, comme il n'y a pas une vie normale, mon enfance est différente. J'ai eu de la chance parce que ma famille, elle m'éduque comme n'importe musulman et musulmane qui aurait éduqué sa fille pour respecter les autres. Et elle me donne aussi beaucoup d'affection et d'amour. Alors, pour moi, j'ai pas du tout des souvenirs. Moi, je suis venue ici à Mayotte lorsque j'avais 9 ans. Oui, à peu près. Je peux dire que lorsque je venais ici, lorsque nous étions dans la mer, en jouant là-bas, j'ai pas du tout gardé des souvenirs.
1: Est-ce que tu as des souvenirs d'enfance?
2: J'ai tout oublié. Juste une photo. J'étais jeune, peut-être 5 ou 4. J'étais assis dans une chaise et mon première photo. J'étais à Kopitech.
1: Kopitech? Ah, c'est le truc des photos.
2: Oui.
1: Kopitech.
2: Tech.
1: Tu penses qu'à partir de maintenant, tu vas mieux te souvenir?
2: Je sais pas. C'est les parents qui racontent tout. Quand tu es grand, ils vont te dire ce que tu faisais quand tu étais petit.

0: Alors,
1: yes.
0: Comment tu décrirais l'île de Mayotte à quelqu'un qui n'en connaît rien?
1: Pour le décrire simplement, je dirais que c'est un endroit plein de potentiel. Ça a longtemps été pour moi une espèce de prison. Par moments, ça l'est encore. Donc c'est compliqué, c'est un territoire compliqué pour moi. Parce que tu tournes beaucoup en rond, tu n'as pas toutes les ouvertures dont tu aurais besoin, tu n'as pas la sphère bienveillante dont tu aurais besoin. Mayotte, c'est très communautaire comme territoire et quand tu n'appartiens pas à la communauté, ben, tu es marginalisé et ça peut durer indéfiniment. Tu as 60% de la population qui a moins de 35 ans. Et dans ce pourcentage-là, tu as une grande partie qui n'est pas natif de Mayotte, tout qu'il est, mais qui vient de parents comoriens, donc de parents étrangers. Je pense que le problème de notre jeunesse aujourd'hui, c'est le fait d'être enfermé dans ce territoire-là, parallèlement au fait de se sentir profondément incomprise. Pour moi, c'est juste des gens qui ont besoin d'aide. Sauf qu'il n'y a personne pour aider ces gens-là et que moi, du haut de mes 23 ans, je ne peux pas changer le monde à moi toute seule. Si je pouvais, je le ferais. Mais je ne parle même pas la langue de ces gamins-là, donc comment est-ce que je peux les aider?
0: Et comment ça se fait que tu ne parles pas chinois?
1: Ben parce que j'ai une espèce de blocage avec cette langue, parce que je ne suis pas maoraise. Donc quand le maoré te pointe tout le temps du doigt parce que tu es étranger, donc toi, à un moment donné, bah ok, mais j'ai pas envie de parler ta langue alors.
0: Est-ce que toi, t'as grandi en France?
1: Non, j'ai jamais mis mes pieds en France. Tout ce que je sais, je l'ai appris à Mayotte, avec les possibilités que m'offrait Mayotte.

0: cette île évolue. Et donc nous sommes au milieu en fait de l'évolution de l'île. Elle évolue en s'enfonçant. La mer gagne sur la terre, érode. Donc la mer rentre à l'intérieur des terres. Tout territoire qui émerge au-dessus de l'eau s'enfonce, c'est ce qu'on appelle la subsidence. Même les continents, elle est naturelle. 0,18 mm par an qui descendent très doucement. L'une des menaces, en fait, aujourd'hui, c'est l'enfoncement accéléré de l'île. On a perdu 12 cm en un an. Ça veut dire 120 mm. Les conséquences, on les a vues ici. Des routes coupées subitement. Des infrastructures sont déjà sous l'eau. Et les quais déjà sont sous l'eau. On ne peut pas lutter contre la montée des eaux. Et donc par rapport à ça, ça nous amène à nous interroger justement sur les aménagements de demain, au territoire de demain, au choix de demain.
1: C'est typique, on est à la limite de la mangrove et puis d'une zone urbanisée avec toutes les conséquences écologiques sur une mangrove. Donc là, on va un peu slalomer. Pour retrouver la mangrove un moment et toujours faire un peu voilà. Mais c'est une manière de découvrir pour moi je dis le vrai Mayotte. Si on va à la plage de Sakui, on n'est pas au vrai Mayotte. Il y a une bouja, j'adore y aller, voir nager avec les tortues, non, etc. Mais ce n'est pas le vrai Mayotte. La passant S c'est magnifique, mais ce n'est pas le vrai Mayotte. Ici on est dans le vrai Mayotte.
2: Oui, elle est en vrai maillot, ça suit, hein.
1: Ça fait 50 ans.
2: Allô.
3: Ah, désolé, moi je parle pas chez Maori.
2: Ah bon?
3: Ouais. Je ressemble à un Maori. Ah, tu parles anglais aussi?
2: Ouais.
3: Ouais, on peut. Ouais, anglais ça va. Là on peut parler.
2: Ah bon?
3: Ouais.
2: I was living in Egypt.
3: Where?
2: I was living in Egypt.
3: Ah, you were at Egypt?
2: Yeah.
3: Okay. How many years?
2: 5 years.
3: 5 years?
2: Yeah.
3: All right.
2: And I speak Arabic very much.
3: Ah, okay. I've never been there.
2: Oh.
3: But I've been at South Africa.
2: Okay.
3: Yeah.
2: And I'm from Anjouan.
3: But, ah, okay.
2: I don't speak French.
3: Yeah.
2: I like it, but...
3: you don't really know how to speak.
2: Yeah, but if you speak French, I can
3: You understand, yeah. Yes. That's clear. Ah, okay.
4: And you... My English is French.
3: Yeah, of course, your English is French.
4: What do you speak, you?
3: I speak 3 languages. French, English, Lingala.
4: Lingala.
3: That's a Congolese language.
4: Congolese language.
2: I'm so sorry. Just you live here or just you come to visit?
3: Visit.

0: Merci.
1: Merci. Ok.

0: Ce que j'ai vu en premier, quand je suis arrivé à Mayotte, on est dans la mer, je vois le reflet de lumière. Je pose la question, on me dit, ouais, c'est Mayotte. Et c'était à 21h, on est vraiment descendu de ces fameux Kwassa à 2h du matin. Trois nuits dans la mer, tout ça, des courbatures partout, des douleurs. Donc on avait vraiment besoin de descendre et peut-être s'allonger dans le sol, tout ça. Et on descend du bateau. Le sable, le sol est noir. On est rentré dans le mangrove, tout ça. Il y avait plein de crabes.
1: T'étais pieds nus?
0: Non, j'avais des sandales rouges en plastique. Mais mes pieds ont gonflé, en fait. On était tout le temps assis, tu vois. Et il y a des arbres partout, du bruit de maquis, du bruit d'oiseaux. Et on se demande, on est dans la forêt. Parce qu'il y a deux singes, tu vois. Il y a deux singes qui sautent, on ne savait pas que c'était des maquis. Plus on approche, et on commençait à avoir de lumière autour. Parce qu'ils étaient tout en haut, avec des torches qui clignotent, là, rouge, bleu et tout. Et ils sont descendus. On avait tous peur, tu vois. Il fait super noir, on ne leur connaît pas. Ils étaient armés de bâtons, de machettes, de petites. Enfin, on n'était pas trop bien. J'ai fait l'effort de parler français. Et il y a un qui m'a approché, il avait plein de cheveux, genre afro, clair de peau. Williams. Je pense que c'est le nom qu'il m'a donné, Williams. Je lui ai dit, je m'appelais Joyce, on a essayé de discuter, on vient de Madagascar, je lui ai expliqué tout, tout, tout, tout, on vient juste d'atterrir, machin. Bon, d'accord, là, on est des gardes des plages, c'est nous qui surveillons, et si vous voulez pas qu'on appelle le flic, vous devez nous assurer aussi. Et c'est par là qu'il fallait que tout le monde donne ce qu'il avait. J'ai sorti 20 euros, presque tout le monde avait donné 20 euros, ceux qui n'en avaient pas, ils ont pu demander aux autres de les dépanner, tout ça. Ils nous prenaient par équipe, genre 3, 4 personnes, 5 personnes. L'autre t'amène chez lui, des bangas, il y a des bangas. On a dormi jusqu'à 5 heures du mat, ils nous réveillent, tout ça, de l'eau à boire, laver la figure, puis on monte dans la grande route. On est monté avec le gars William. On va à Mamoudzou, c'est le nom qu'on nous avait donné. Il dit, moi je ne peux pas aller avec vous parce que si je sors là-bas, je serai arrêté. Il est enjeuné. Mais il parle très bien français. Hein. Il m'a dit, il est à Mayotte depuis longtemps et tout ça. Et voilà. Et il trouve des taxis, puis il nous appelle. On monte. Il trouve des taxis, puis il nous

0: lundi, dimanche, lundi. Et lundi, ils ont ouvert la solidarité. Ils ont accueilli, ils ont enregistré, ils nous ont donné des trucs. Genre, pendant 6 mois, on avait droit à des bons alimentaires, 30 euros le mois, qui fait 1 euro le jour. Mais entre-temps, si tu as la chance, tu peux avoir la place, un logement, à la solidarité, pendant 1 mois. Moi, j'avais eu 1 mois, 2 semaines. Mais entre-temps, j'avais su qu'il y avait des Africains à côté, parce qu'à la solidarité, le lundi en question, ils ont dit, juste là, il y a vos frères et tout. Et je suis sorti, je suis allé voir des gars là-bas, je me suis présenté et tout. Ah, je viens d'arriver. Bon, entre nous, Africains, ça parle autrement. Et il est arrivé l'heure où je devais sortir de la solidarité, c'est là que le défilé est tombé, commencé, tu vois. Ça va faire 3 ans que je suis là.
1: Du coup, t'en as vu aussi arriver d'autres comme toi ?
0: Oui, plein. Ceux qui sont arrivés après moi et qui sont partis. Beaucoup. Il y a plus de 50 personnes qui sont arrivées après moi, qui ont des papiers, qui ont des régés, qui sont partis, qui sont là. Même ceux dont on a fait la route ensemble, qui sont déjà partis et tout. Chacun a fait son chemin. On était juste là pour se rencontrer, le faire ensemble. Et on ne sait pas où... cette vie nous amène, quoi. Maintenant que je commence à comprendre des codes de Mayotte, comment vivre. Donc
1: plutôt ici, l'avenir.
0: Plutôt ici parce que je suis ici.
1: Tu penses que ça aura laissé quelle trace sur toi d'arriver ici et de vivre ici ?
0: Mayotte, c'est un endroit que je vais jamais oublier dans ma vie entière. Parce que ça m'a appris une autre façon de faire et de voir les choses. Tu sais, j'avais une vie chez moi, comme tout le monde chez lui, comme tout le monde qui vit sur Terre. J'avais une vie, mais après, Mayotte m'a fait grandir. Tu vois, ça me donne de force dans tous les plans. Dans tous les plans, puisque je suis là. Parce que j'ai vu des potes devenir fous à Mayotte, la folie. Et j'ai vu des gens se suicider. Par rapport à, il n'a pas pu surmonter, quoi. C'est ce que je dis toujours aux frères à la maison, man, on se projette en avant. Moi, je ne veux plus tomber en arrière, je tombe en devant. C'est un peu ça.
2: Voilà, là on a retrouvé notre mangrove qu'on ne quittera plus.

0: fond des racines, ils aiment le sel, ils doivent trouver un peu de sel en profondeur.
1: Ouais.
0: Et ça forme.
1: Voilà. Et là, je trouve aussi une belle lumière. On a des vues différentes avec sur ces mangroves qui sont bien méconnues.
2: Salam alaikum.
3: Bonjour.
4: Bonjour,
3: ça va?
4: Derrière, là, c'est le champ de tir des militaires.
3: Oui.
4: Vous savez?
3: Oui, oui, on sait, on a vu la pancarte.
1: Bonjour, monsieur.
4: Bonjour.
3: Vous venez souvent ici?
4: Rarement. Là, aujourd'hui, je vais faire de la lecture coranique.
3: D'accord.
4: Et uniquement de la lecture.

0: Je suis en train de vous enregistrer. Non, j'enregistre seulement
1: le
0: son. Ça vous dérange pas? C'est beau.
1: Ah, moi j'ai perdu la voix, ça, j'arrive pas à lire convenablement. Les bons lecteurs sont dans le, à l'internet, vous pouvez trouver si vous voulez. Vous savez tout, je crois.
0: Non, je ne sais pas tout.
1: Ah, si.
0: Je vous dérange plus. Je m'en vais.
1: Merci, madame.
0: Au revoir.

la terre. 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

Et là, il se passe quelque chose d'extraordinaire. C'est une naissance à côté d'une vieille île. Une naissance d'un volcan. L'humanité, telle que nous la connaissons aujourd'hui, n'a jamais pu observer la naissance d'un relief. Du jour au lendemain, en un an, on a vu une grande montagne se créer, plus haut que la tour Eiffel.

0: si c'était passé au temps des grands livres, ça aurait été quelque chose d'extraordinaire, de biblique. Nous sommes sur une vieille île et juste à côté, un bébé volcan est en train d'émerger.
1: حي

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0: Est-ce que tu peux nous dire où est-ce qu'on est ?
1: Alors ici on est au Fort à Chaux, à l'entrée de Zaoudi, sur la route du boulevard des Crabes. Du coup les gens ils viennent acheter leur poisson ici. Un groupe d'hommes ensemble, des vendeurs et des acheteurs, ou même des gens qui viennent juste pour papoter, pour passer le temps, avant la rupture du jeûne. Moi, il y a un truc qui me surprend, c'est qu'on est entouré d'eau, mais on ne sait pas nager. Et justement, si on nous apprend à nager, on pourrait éviter les drames qui se passent, tu vois. Donc on pourrait éviter de nous faire peur, parce que c'est parce que les gens ne savent pas nager, il y a des morts. Du coup, moi, je voulais, moi, j'aimais bien parce que tu te retrouves avec des gens et toi, tu es là, tu restes toujours au bord de la mer, tu restes là-haut à pied. Enfin, moi, je voulais. La mer, c'est un élément de peur. Voilà, la nuit est tombée. C'est bizarre, je penserais qu'il y aurait moins de monde. Mais encore des gens.
0: Hein. Bah, il est 18h09.
1: Ouais.
0: Je me demandais si tu pensais que ça allait te manquer. Si tu pars.
1: J'appréhende un peu parce que pendant très longtemps je veux partir, mais tu restes, il y a des choses que tu aimes bien, il y a les endroits, il y a des souvenirs, il y a des choses. Et moi j'appréhende beaucoup le départ. Parce que ça va me manquer moi de plus être là. Ah, parce qu'en fait tu as une routine ici qui est chiante, mais tu rencontres, tu sais où sont les gens, tu sais les endroits où ça craint pas. Moi, quand je suis parti, c'était une semaine, mais t'avais l'impression de... En fait, tu recherches un peu de chez toi, là où tu es. Des couleurs de chez toi, des sonorités de chez toi, des... Moi, il y avait des ruelles à Madagascar, je croyais que c'était à Mayotte, ou des gens, je dis, ah lui il ressemble à trop un mec que j'ai vu à Mayotte, ou tiens il ressemble à quelqu'un que je connais. Donc en fait, même s'il ressemble pas, mais tu vas chercher ça. Donc quelque part tu es attaché quand même à là où tu viens. Mais c'est vrai que après un moment tu t'habitues. Moi j'ai des amis, ils sont partis, ils veulent pas revenir, tu vois. Moi aussi je voulais partir, mais je suis pas parti. Et du coup même j'hésite à partir. Parce que finalement, il y a à faire quand même. Il faut partir pour des raisons. Des raisons qui vont te pousser à revenir aussi, tu vois.
0: C'est la fin, je crois, là.
1: Ouais.
0: Interroger ce qu'était Mayotte aujourd'hui, parce que moi j'y avais soi-disant vécu pendant 4 ans étant petite. Et après je me suis dit, mais en fait, déjà j'ai le droit. Et puis, après je me suis dit, bah si on doit dire que Mayotte est française, ça me concerne puisque je suis française aussi.
2: Enfin, oui.
0: Quelque part, il y a.
2: Oui, mais au-delà de ça, je pense que. Il y a un autre aspect peut-être qu'il ne faudrait pas évacuer. On habite un lieu, mais un lieu nous habite aussi, vous voyez. Et donc c'est peut-être pour cela que ce lieu vous a appelé. Et il y a eu ce retour, parce que c'est quoi habiter vraiment un lieu? c'est voir comment aussi ce lieu nous habite et prend espace en nous et participe à la construction de notre construction, à notre vision des choses, du monde. Donc, cette vie de 4 ans, de 5 ans à Mayotte, je comprends parfaitement pourquoi vous êtes, êtes revenu. Je comprends. La question ne se pose pas. C'est ce mouvement qui vous amène à demander aux autres aussi ce que Mayotte aussi pour eux. C'est ça, finalement. C'est ce qu'on fait des identités et des origines qui est intéressant. C'est une construction permanente. C'est un défi d'être ensemble, quoi. La société mahoraise, dans son histoire, a les moyens. Il suffit de l'interroger. Et là, les moyens d'avoir une réflexion sereine sur la rencontre des civilisations, la rencontre des valeurs. Parce que Mayotte est une rencontre de civilisations. Mais ça, on l'a oublié. Et voilà. Et comment on partage ce que nous avons? C'est parce qu'au départ, il y a un choix. C'est-à-dire, nous sommes différents et nous nous retrouvons là, dans cet espace. Comment on fait?
3: C'est Gaïa. Toi, c'est qui?
4: Claire.
3: Ah, on s'est croisés à l'hôpital.
4: On s'est croisés à l'hôpital?
3: Oui.
4: Ah oui?
3: Le mardi dernier.
4: C'est vrai?
3: Oui.
4: Vous avez bonne mémoire?
3: Les enfants de la patrie.

0: 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Un bonjour Céline, les anniversaires.
1: L'île et ses enfants volcans. Avec au téléphone Marc, Florent, Agathe, Fanny, François, Grégory, Maya, Pascal, Sclérigène et Wilfried. À Puy-Roland, Brigitte et Jean-François. À Mayotte, Amir, Ilma, Asia, Anziza, Maïdine, Naïcha, Oumou, Farhad, Saïd Saïd Hachim, Leili Kondro, Batou Lamjadi, Najim Shangama, Joyce Kabamba, l'homme rencontré dans la mangrove et l'homme rencontré à Tsunzu. Je remercie Nassuf Jailani, Alice Chevran, Najim Changama, Ambroise Rousseau, Viviane Chaudon, Marie Sayat Ali Saïd et la compagnie Casia Danse, Romain Champalone, Maria Satia Paris, Anne Droncourt et Luca Pizzini. 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

d'amis vautours sur les jumelles. Je vois que des jumeaux pas dans la dentelle, au profil brodé de fils.

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1: Alors, les terres agricoles disparaissent en France au rythme d'un département tous les 6 ans.
2: 200 fermes disparaissent chaque semaine en France. Il y en avait 2 millions dans les années 50 après la guerre. Aujourd'hui, elles ne sont plus que 500 000 environ.
1: En 50 ans, les terres agricoles ont perdu 4,6 millions d'hectares qui sont allés pour 2,6 millions d'hectares à l'artificialisation, donc les constructions, les routes, mais également pour partie aux forêts.
2: Depuis 15 ans, Terre de Lien milite pour préserver ces terres agricoles de la spéculation foncière et aide de jeunes, de nouveaux agriculteurs à s'installer, à condition bien sûr de pratiquer une agriculture biologique. Eh oui, c'est là le truc.
1: On peut tout à fait concevoir que toute nouvelle construction se fasse par reconversion de l'existant plutôt que par grignotage des terres agricoles.
3: J'ai prêté de l'argent à Terre de Lien sans intérêt. En effet, il est important que les terres soient considérées comme un bien commun, ne pas une propriété privée, et que puissent y accéder des gens qui, un peu désargentés, qui ne pourraient pas autrement.
1: Terre de Lien a mis au point un outil de réflexion qui s'appelle Parcelle et qui vise à mesurer l'impact de l'alimentation sur les surfaces agricoles et également sur les impacts environnementaux qui y sont associés.
4: Le mouvement citoyen Terre de Lien est né pour accompagner à l'installation les porteurs de projets agricoles dans leur reconversion et à la recherche de terres, tout en aidant les propriétaires de fonciers dans leur transmission. Robert Tarnet est bénévole à Terre de Lien Midi-Pyrénées.
5: Je m'appelle Robert Coufignal, je suis bénévole à Terre de Lien depuis 5-6 ans sur le département du Tarn et je participe aussi au comité d'engagement régional Midi-Pyrénées et au conseil d'administration Midi-Pyrénées. Terre de Lien en chiffres au niveau national, c'est 450 fermes et 13 000 hectares qui ont été achetés pour être cultivés en bio et en agriculture paysanne. En Occitanie, c'est 70 fermes, 150 paysannes et paysans sur 3500 hectares. C'est 165 bénévoles, 12 salariés et 4000 citoyens qui soutiennent l'action de l'association. En Midi-Pyrénées, c'est 41 fermes, c'est 83 paysannes et paysans sur 2000 hectares et c'est 11 millions d'euros qui ont été récoltés en dons ou en épargne citoyenne pour acheter ces fermes. Et si on va vers le Tarn, dans le Tarn, ce sont 11 fermes, 23 paysannes et paysans sur 370 hectares avec 2,5 millions d'euros qui ont été récoltés pour acheter ces fermes. Terre de Lien, il y a 3 piliers. Une fondation qui peut recueillir des dons. Il y a une foncière qui recueille des fonds en épargne citoyenne. Et il y a les associations territoriales qui gèrent les fermes sur le territoire. La fondation accepte des dons, que ce soit des dons de terre, mais ça peut aussi être des dons autres qui peuvent être transformés en numéraire pour acheter des terres. Ensuite, l'épargne citoyenne, qui est l'essentiel des moyens financiers que Terre de Lien met en œuvre pour acheter les terres, c'est une épargne défiscalisée. Donc ça permet à chacune et à chacun de placer son épargne sans être dans un système qui va développer l'exploitation pétrolière ou l'achat de matériel militaire. C'est une épargne qui est défiscalisée, donc il n'y a pas de rapport financier direct à l'épargne. Le seul rapport financier, c'est la défiscalisation. Si on laisse l'argent pendant 8 ans placé en épargne citoyenne, ça rapporte comme livret A.
4: Un dernier chiffre autour de Terre de Lien, c'est la part sociale à partir de laquelle vous pouvez aider l'association et surtout la foncière à installer d'autres paysans et paysannes. 106 euros, c'est le montant de la part d'épargne solidaire de Terre de Lien. Retrouvez toutes les informations sur le site terredelien.org.
0: La France qui se bat, une série au cœur des associations. Pour découvrir la campagne et vous engager, rendez-vous sur www.lafrancequi-se-bat.fr.

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0: Bienvenue sur votre messagerie. Vous avez 2 messages sauvegardés. Message reçu vendredi 18 novembre à 19h50.
1: Bonjour Mathilde, et ben on est au vernissage de l'expo à Ampérieux. Et grosse surprise, il y a la petite nièce de Monsieur Mickey qui est là. Et du coup, c'est fou. Elle nous a rapporté des photos et elle raconte. Et en plus, enfin, c'est très émouvant. Voilà, je voulais te raconter en direct. À bientôt.
2: Ça a commencé comme ça. Un message sous la pluie. Oui, parce qu'il pleuvait. Le 18 novembre 2022, à 19h50, j'étais à Lyon et il pleuvait. Dehors et dedans, il pleuvait. J'approchais les 40 ans. Je faisais un travail sans grand intérêt pour gagner mon pain. Ma compagne venait de décider qu'elle en avait assez de voir ma gueule tous les jours. Bref, le sens de la vie ne m'apparaissait pas clairement. Et puis le message. Il y a la petite nièce de Monsieur Mickey qui est là.
1: Il y a la petite nièce de Monsieur Mickey qui est là.
2: Lyon, 18 novembre 2022. Ça paraît pas grand-chose, un message sous la pluie. La valise de Monsieur Mickey qui apparaît comme dans un rêve. La médiocrité de ma petite personne qui s'évapore un instant. Un instant ? Je crois que la valise de Monsieur Mickey est venue me chercher jusqu'ici pour que je raconte son histoire, extraordinaire. Un instant, je crois que cette histoire peut me sauver, nous sauver. Pas parce qu'elle est vraie, mais parce qu'elle est belle. Parce qu'elle répare un peu les vivants et les morts. Parce qu'elle donne de la joie à la vie, même dans le noir et même sous la pluie.
3: Comment on s'installe?
4: Alors c'est toi qui vas nous dire.
3: Ouais. Là, je vais me mettre face à vous et puis je tournerai les micros quand...
4: On peut rajouter des chaises, des choses, tu nous dis.
3: Ouais, peut-être si vous voulez vous mettre genre sur ce truc-là.
5: Je vais chercher une chaise.
3: Comme ça, en plus, j'ai pas le feu dans le champ.
4: Au moins, on a chaud, j'en peux plus d'avoir froid.
6: Donc, je m'appelle Charlotte, je fais partie de l'association, entre autres, et on avait monté un projet qui s'appelait Budget Monde, au moment où, avec la guerre en Syrie, il y avait des énormes peurs sur les questions des migrations. Quand on a créé l'association, entre autres, on a écrit un objet qui est un peu cucu, mais qui est qu'on voudrait que notre association, elle contribue à l'avènement d'un monde dans lequel chacun et chacune se sent bienvenu et accueilli.
2: Chapitre 1. Où l'on commence une histoire.
6: Parmi les personnes qui sont venues, il y a Michel.
2: Où l'on se demande pourquoi et comment une histoire commence.
6: Elle me dit, elle vient me voir, elle me dit « Attends, je t'ai apporté un truc ».
2: Où l'on se décide à la raconter.
6: Et puis elle ouvre son coffre et elle me dit « Bah, j'ai une valise et elle est pour toi ».
2: Nous sommes en juillet 2020, à Belley, une petite ville à mi-chemin entre Lyon et Genève, en France, dans le département de l'Ain. On appelle cette magnifique région montagneuse le Bugey.
6: Alors c'était un peu la surprise de « D'accord, qu'est-ce qui se passe ?» Et donc elle raconte en deux mots « C'est la valise de Monsieur Mickey, ça a été mon locataire ». J'ai gardé cette valise parce que dedans, il y a toute sa vie. Elle faisait que de dire ça, il y a toute sa vie dedans. J'allais pas la jeter, mais je savais pas quoi en faire. Je l'ai gardée pendant 10 ans. Je suis venue voir l'expo Budget Monde. Et en fait, pour moi, c'est une évidence que vous serez quoi en faire. Et donc, elle me donne la valise. Et on est rentré chez nous et on a sorti la valise. Et on l'a posée sur la table noire du salon qu'on avait. Et au début, on n'osait pas l'ouvrir. Bon, et puis en plus, c'était tard. Allez, on laisse, on verra. Et puis non, mais quand même, on ne peut pas avoir une valise qu'on n'ouvre pas. Alors quand même, on l'a ouverte. Mais on l'a ouverte, mais pas longtemps. Enfin, on l'a ouverte. Il y a eu cette odeur de vieux papier. On a touché 2-3 trucs. Mais en fait, il y avait ce truc de « c'est pas à nous ». Donc on l'a refermée. Et Après, elle est restée fermée jusqu'à ce que Chloé vienne pour le café.
5: Cette valise, ça me parlait beaucoup. Le fait que justement mes grands-parents du côté maternel soient arrivés en France de Tunisie. La valise, pour moi, c'est un symbole fort. Et quand elle m'a demandé, bah, ça t'intéresse, moi, oui, toujours, ça m'intéresse. De réfléchir justement à tout ce qu'une valise peut renfermer. J'ai beaucoup travaillé sur la question de l'identité et de la place des objets dans la constitution d'une identité. Et donc, j'étais hyper curieuse de voir en quoi les éléments qui sont dans une valise peuvent ou pas raconter une personne.
3: Ah, Chloé, il faut que tu te présentes.
5: Alors, Chloé Collin. Je suis artiste, photographe et j'anime beaucoup d'ateliers, de pratiques artistiques autour de la photographie. Et je fais aussi de la vidéo et des installations.
6: Dès que Michel, elle me l'a donné, elle m'a dit ce truc, vous saurez quoi en faire. Et après, je trouvais qu'il y avait un truc un peu d'engagement. Et après, quand j'en parle à Chloé, je me dis, ah ben, il y a Mathilde qui est arrivée pendant l'été. En plus, tu étais venue faire les travaux chez moi. Mais non, mais je me suis dit, ah tiens, c'est une autre façon de se rencontrer aussi. Enfin, c'est pas... Je crois qu'il y avait ça aussi dans ma tête.
2: Voilà comment je deviens un personnage de l'histoire de la valise. En juillet 2020, je reçois un coup de fil de Charlotte, que je connais à peine. Elle m'appelle parce que je viens d'emménager dans le Bugey. Elle m'appelle parce qu'on a un ami en commun. Elle m'appelle parce qu'elle a écouté un podcast que j'ai fait quelques mois plus tôt. Elle m'appelle parce que j'ai tiré de l'électricité chez elle. Elle m'appelle parce qu'elle veut me proposer de travailler sur la valise. Et moi, je ne me dis pas que je suis vendéenne depuis 14 générations et que ce n'est pas ma place de fouiller dans la valise d'un immigré algérien. Non, je me dis chouette, du travail, chouette, je vais rencontrer des gens. Et c'est comme ça qu'un jour de décembre 2020, nous décidons toutes les trois, Charlotte, Chloé et moi, de plonger dans la valise de Monsieur Mekki.

0: de la tribu de Shelapa. Habib, ça m'a fait quoi là, tu es ta valise ?
1: La valise contient 182 objets, tout en vrac.

0: 5 cassettes enregistrées avec des mentions écrites au stylo et des ratures. Fares, Koshouya Latey, Kamel Messaoudi, Discours de Bouteflika, Cheb Mami. Une copie de l'extrait d'acte de naissance de M. Mekki, émis par la commune de Oued El Kher, République algérienne, établie le 27 janvier 1992. Des attestations d'activité salariée, des certificats de travail, un ticket du jeu de la fortune, des écussons du club de boules lyonnaise de Belay. Un ticket de tierce écartée combinée PMU, les nouvelles règles des boules découpées dans un journal. Des feuilles de laurier et des graines qui ressemblent à des graines de melon. Un permis de sortir suite à une hospitalisation. Des clés de voiture, des contraventions, des tickets de caisse. Le code illustré de la route 1957. Deux photographies de M. Mekki, une identité noir et blanc et une prise au Polaroid, jeune en tenue de travail. Un portefeuille, genre peau de crocodile, qui contient un texte en arabe calligraphié. Un ticket de bateau de la Compagnie Générale Transatlantique. Départ le 15 janvier 1953.
1: Là, tu le fais bien, là. Fais cette histoire, je suis sûr que ça va lui plaire.
2: Il y a un autre truc aussi que j'aimerais, mais je crois que vous le faisiez tous les deux. C'est pendant le concert, en fait, c'est genre entre deux morceaux et vous faites toujours la même note. Et ça, comme ça, ça se répond et ça fait une sorte de nappe un peu.
3: Oui, c'est pendant le...

0: Chapitre 2.
1: Eh ben alors, on commence par la petite descente, ensuite tu fais que la nappe toute seule, puis ensuite Nasser tu te rajoutes.
0: Où l'on écrit l'histoire de la valise. Comme elle fait du bruit. Comme elle nous mène par le bout du nez et nous déborde. Comme elle nous rend fiers.
1: Alors, attention, silence. Ça tourne.
0: Janvier 2021, nous avions une valise et 182 objets, des papiers surtout, et nous voulions raconter un homme. Est-ce que c'était seulement possible ? Il fallait bien commencer quelque part, donc nous avons été voir Michel, la donneuse de valises.
2: C'est une mine d'or, cette valise.
3: Oui.
2: Il y a tout dedans. Moi, quand je l'ai ouverte, ça m'a... J'ai dit ça, j'ai dit non, ça, c'est pas possible, il faut le garder, c'est un patrimoine. C'est la vie d'un immigré ici, je veux dire, c'était impressionnant, quoi.
3: Parce que la valise, c'est pas vous qui l'avez remplie, vous l'avez trouvée comme ça.
2: Je l'ai, oui. Quand ils ont déménagé, la famille, ils sont venus, donc nous, on les a appelés parce que, voilà, il est décédé à l'hôpital. Donc sa famille est venue, ils ont emmené tout ce qu'ils ont emmené, et puis ils ont laissé tout ce qu'ils ne voulaient pas emmener. Et puis on a la valise, elle était posée dans un coin. Yves dit, je fais quoi de cette valise? On est un petit peu conservateur, nous. Donc je lui dis, mais mets-la sur un rayon, on a de la place. Elle est restée sur le rayon, et comme on a fait des travaux suite au confinement, on a tout déménagé, et il y avait deux valises marron, donc la mienne, et puis pratiquement la même à côté. Puis je dis, mais c'est quoi cette valise? C'est la valise de M. Mickey. Puis voilà, j'ai ouvert, puis j'ai dit, non, ça c'est... Moi, je ne sais pas ce que vous allez en faire, mais je me dis que... Je crois beaucoup pas au destin, mais aux choses qui viennent comme ça sur le chemin. Cette valise, elle est tombée de cette étagère. Vous avez fait votre bugement d'un même moment, donc je me suis dit, c'est pas un hasard. C'est exactement d'où viennent les gens qui habitent ici, d'où ils viennent. Quelle est leur histoire? Puis là, il y avait une belle histoire. Enfin, une belle histoire, une histoire. Après, belle, c'est l'idée qu'on s'en fait. Hein.
0: Ce jour-là, la valise a commencé à parler.
2: Donc, Monsieur Mecky, lui, il habitait au 6 rue Georges Girard. Tu vois, il n'était pas très grand, il devait faire ma taille, à peine plus. Tout menu, tout mince, tout simple. Ouais. Il était très apprécié, Monsieur Mecky. Tout le monde le connaissait, en fait. Tous les matins, il allait sur les chantiers, quoi. C'était un plâtrier très renommé. Parce qu'il travaillait très très très bien. Et puis Monsieur Mecky, il avait une vie sociale, hein, parce qu'on le voyait pas, il passait pas ses journées enfermées, puisqu'il faisait partie des boules. Donc c'était un très très bon bouliste. Il mangeait soit chez Madame Bavu à midi, et puis le soir, tous les soirs, il allait jouer à la belote chez le cafetier du coin. Donc voilà, pour planter le décor.
4: Mais Monsieur Mecky, il est aussi mort il y a 15 ans? Parce que ça, j'ai pas trop vu, vous dites.
5: Ah ouais, alors enfin.
2: De quoi, Monsieur Mecky?
4: Oui.
2: Ah, quand est-ce qu'il est décédé? Pourquoi est-ce que je sais pas ça? Oh, je dois pas. Non, mais je peux retrouver.
5: Il y avait encore synergie.
0: Le portrait de l'homme commençait à s'esquisser. Des noms, des lieux, des habitudes, des oublis. L'enquête pouvait commencer.
4: Est-ce que vous avez connu un certain Monsieur Mecky?
6: Allô? Dédé? Bonjour, c'est Simone.
7: Ah, je vois qui c'est. Ah, mais c'est vieux, ça.
6: Est-ce que tu as connu un Monsieur Mecky?
8: Ahmed Mecky.
0: Janvier 2022, un an plus tard, la mémoire de Belay s'agite autour de son enfant disparu.
4: Monsieur Mecky.
6: C'était un Algérien.
9: C'est un petit bonhomme avec des petites moustaches fines, là.
6: Ahmed.
0: Le nom de Meki est présent sur toutes les lèvres.
6: Ah mais bien sûr qu'il entend qu'il est mort, mais justement, c'est pour ça qu'on voudrait savoir des choses sur lui, au bout du jour de carte. Est-ce qu'il se... Un petit maigrelet, tout à fait.
7: Ah bah si, je m'en souviens maintenant.
4: Vous avez un blaireau empaillé, c'est impressionnant.
6: Ah, ouais, pas bien, hein. Ça fait un moment.
4: Ouais.
6: Attendez, je l'avais. Alors voilà, vous vous intéressez donc à mon Meki.
4: Oui.
6: Et voilà, Meki. Puis on en avait une. Ah ben là, là, là. Moi, c'était le café de la gare. Je n'ai pas vu. Moi, je vais vous dire, c'était le bon temps. J'étais bien avec tous ceux, quand j'étais au bar, j'étais bien avec tout ce monde. Ils étaient gentils, là j'ai des photos de presque toutes les entreprises à Belay. Et Meki, c'était un ami, plus qu'un ami, il faisait même le gardien de ma caisse. Il était à côté, comme vous voyez sur les photos, là j'avais à côté du bar, et quand je m'en allais pour faire quelque chose, il veillait que personne aille à ma place. Très gentil, très gentil. Allez, mesdames, merci, merci, au revoir. Merci,
4: au revoir.
6: Au revoir.
4: Pour moi, la première interrogation et dont on avait parlé, c'était est-ce qu'il serait d'accord ? Enfin, est-ce qu'on peut trifouiller des affaires qui ne nous appartiennent pas ? Et si on retrouve la famille, est-ce que la famille va être d'accord ? Comment ils vont réagir ? Est-ce qu'il y aurait l'impression d'un vol ou d'une instrumentalisation de leur histoire ? Ça, je trouvais, pour moi, c'était très présent. Il y avait aussi une interrogation. Qu'est-ce qu'on raconte ? Et pourquoi ? Avec quelle intention ? Et qu'est-ce que ça veut dire sur ce qu'on entend, sur ce qu'on transforme ?
0: Qui était l'homme de la valise ?
8: C'était un très, très beau personnage.
9: Un ange sur terre.
8: Il connaît tout le monde. Il parle avec tout le monde. Il est gentil avec tout le monde.
0: On cherche.
8: Il était bon en tout.
10: Il n'avait pas été beaucoup à l'école. Il était, par contre, très intelligent.
8: Réfléchi tout le temps.
0: On questionne.
10: C'est un très bon plâtrier peint.
9: Tout le monde était unanime à dire que c'était un artiste dans son métier.
0: On enregistre.
10: Il avait trois passions. Les boules, les cartes. Et le PMU.
0: On prend des photos.
8: Et au boule, il était, cet homme.
11: Ah, Meki, oui, c'est un très bon pointeur.
8: Un appliqué, précis.
0: On écrit un récit.
11: Puis jamais il s'énervait. Ah, quelqu'un de calme.
12: Tu joues au PMU, cet homme-là aussi.
0: On décide de faire une exposition.
10: Il est en train de rire. Beaucoup d'humour.
11: L'humour, je dirais pas trop. Non, c'est pas quelqu'un qui... Pas.
13: Il buvait que du café.
8: Attention, il boit un café, hein. Il boit pas l'alcool. Hein. Café, café, café.
11: Meki aussi, c'était quelqu'un qui avait toujours une veste de costume. Qu'il fasse très chaud ou froid.
0: Une exposition à l'image de Monsieur Meki.
2: Il avait une vie toute simple, toute tranquille.
8: C'était un personnage très réservé, très timide.
9: Écoutez, quand il ouvrait la bouche, c'était que pour être gentil.
8: Vous ne le voyez jamais dans les tribunes, jamais au milieu de la tribune, toujours là-bas dans l'angle.
14: Il ne se rapproche pas facilement.
8: Monsieur Abelé, c'est un gars qui est bien connu par les gens.
14: Chaque fois quand je le croise en ville... Il m'accorde toujours un petit moment, un petit temps, me parle.
9: C'est un amour, c'est tout.
15: Avec toute la part de mystère.
8: Oui, voilà, il y a une grande part de mystère dans ça.
9: Tout le monde aimait Meki, hein, vraiment.
2: Donc voilà, pour le personnage.
0: Il n'y a plus qu'à trouver un lieu.
4: Au début, on voulait la salle des fêtes. Et en gros, bon, je ne sais pas pourquoi, mais en tout cas, on n'avait pas la salle des fêtes. On avait le palais épiscopal, qui est moins central, qui est plus grand, plus impressionnant. Et donc, eh ben, il faut profiter de l'espace. Et puis l'autre chose, c'était, ben merde, c'est un espace qui est beaucoup moins central. Et donc, j'avais vraiment la peur que les gens ne viennent pas. Et je m'étais dit, si on veut que les gens y viennent, il faut qu'il y ait une programmation à côté. Et donc après, il y a plein de rêves, d'idées plus ou moins folles qui sont arrivées dans l'idée que ça pouvait être dans la programmation. Je crois, assez rapidement, tu as dit que tu connaissais le groupe Nuiba
13: et qu'en plus, il faisait de la musique shabby, ce qu'il y avait sur les cassettes de Monsieur Mekki. Donc ça paraissait génial d'avance. Au même moment, il y a une écrivaine, Nejma Kassimi, qui lance son livre qui s'appelait Sensible. Et...
2: il aurait pu passer entre un papier peint et, une... et un mur, tellement il était très discret, très effacé.
0: Un palais épiscopal, rien de moins pour la valise.
16: Ça paraît pas beaucoup, hein, beaucoup.
17: Ouais.
16: Ça paraît pas beaucoup, donc on sait pas trop.
0: Un concert, une lecture, un concours de belote, une dégustation de couscous, un festival. Rien de moins pour la valise.
18: C'était l'artiste de la carte. Hein. Je dis au ramé, au poker, à la coinche, à la blotte.
0: Mais qui était l'homme? On n'arrive pas à retrouver sa famille.
18: On savait pas.
0: On ne sait pas grand-chose sur ses origines.
18: On sait qu'il n'avait pas de famille, il était seul.
0: On n'arrive pas à joindre M. Gus Meroli, son principal employeur.
19: Mais oui, M. Gus Meroli, là, vous pouvez y aller.
0: Et on ne sait toujours pas quand M. Mekki est décédé. On ne sait toujours pas si son corps a été rapatrié en Algérie.
20: Et du coup, vous savez s'il a été enterré ici, alors si votre père est allé à sa sépulture?
9: Oui, mon papa, il y a 40 ans, 35 ans qu'il est mort. Hein.
2: Ah, quand est-ce qu'il est décédé?
18: Moi, je dirais après 2000, mais je ne me rappelle plus.
2: Pourquoi est-ce que je ne sais pas ça?
20: Et je sais pas, il manquait toujours quelque chose. Et c'est là, à un moment donné, sur la fin du projet, où je me suis rentrée dans un truc un peu fou, où j'avais un ticket de caisse de M. Mekki. Donc, je vais aller faire mes courses à la place de M. Mekki.
13: J'ai rêvé que M. Mekki rentrait dans ma chambre. Et du coup, je me suis dit, mais ça prend trop de place, là.
0: Et il y a un moment où je dirais que la valise a pris le contrôle. Je sais que ça semble fou. Mais les événements se sont mis à s'enchaîner de manière hasardeuse et magique. Tout s'éclairait. Les infos qu'on cherchait depuis des mois arrivaient comme par miracle. Monsieur Mekki était en train d'apparaître. Vraiment.
21: Son prénom, Mekki.
22: Mekki, ça me dit quelque chose.
9: Mekki Ahmed.
22: Je suis sûr qu'il a travaillé chez mon beau-père. Chez Gus, mon beau-père. Hein. Mon beau-père, ouais.
9: Parce qu'on n'arrive pas à le joindre, en fait. Numéro, mais
22: ah bah, il habite, pas de problème, ça. Vous avez un papier pour que je vous dessine? Alors là, il faut descendre. Quand vous descendez, comment expliquer? En bas du boulevard, ça fait ça. Là, on descend le boulevard du Moy.
23: Bonjour.
22: Vous prenez sur votre gauche.
23: Là, il y a un terrain de... Ah, trop bien.
20: Gus Meroli, qu'on a vu sur la fin, c'était un entretien hyper touchant parce qu'il nous parlait de Mekki comme un artiste. Et il était ému aussi, c'est ça qui était touchant, je trouve. Il en pleurait presque, il avait des larmes aux yeux quand il en parlait.
24: Oui, oh, ben. Ah oui, ouais, Mekki, oui. Je l'ai connu comme ça parce qu'il cherchait toujours du travail, mais moi, quand je l'ai connu, il était déjà sur des sentiers. Et puis j'ai dit, mais le jour où j'ai besoin de toi, alors il me dit, bon, tu me fais signe, et puis si je suis libre, eh ben je viens. Il était tâcheron, quoi. Enfin, moi, je le prenais souvent, quoi. Mais c'était dur pour l'avoir, parce qu'il était toujours à droite, à gauche. Et puis il y a des fois qu'il allait plutôt jouer aux cartes ou aux boules. Mais enfin bon, je passais dessus parce que c'était vraiment un bon ouvrier. Le plâtre, il était lisse. Quand le peintre passait derrière, il n'avait pas besoin de boucher des trous. Hein. Non, non, c'était un artiste en question de ça. Il faisait des moulures, c'était de la sculpture, ça. Hein. D'ailleurs, il y en a beaucoup qui le voulaient, quoi. C'est un des meilleurs que j'ai eu. Et j'en ai eu pas mal. Hein. Mais enfin, les autres, ils étaient pas comme lui. Hein. Ils faisaient partie de l'entreprise.
20: Vous aviez pas envie de le prendre dans votre entreprise? Ou lui, il voulait
24: Il voulait pas. Ça l'intéressait pas. Il aimait bien être son patron.
23: Ouais, puis il nous a confirmé, moi, ce truc que j'aimais bien de la personnalité de M. Mekki, qui était qu'il travaillait que quand il avait besoin d'argent, puis après, il faisait ce qu'il avait envie, puis il retravaillait.
20: Oui,
23: et ça, il nous l'a confirmé.
20: Voilà, ouais. C'était quelqu'un de libre, qui travaillait quand il voulait.
18: Ça s'arrêtait
20: vous
18: là.
20: Vous avez su, du coup, quand il est mort?
18: Moi, j'ai appris 3 semaines ou 1 mois après.
1: c'était quand alors ?
13: Je me souviens vraiment de cette question de quand est-ce qu'on s'arrête. Et c'est vrai qu'il y a eu juste un mois avant, un de ses copains déboule qui se met à pleurer en disant qu'il n'a pas pu lui rendre hommage parce qu'il n'a pas su quand il était mort. Enfin, ça m'a vraiment touchée.
18: Moi, je dirais après 2000, mais je ne me rappelle plus. Je sais que j'étais hospitalisé. Donc, je suis sorti, je ne sais plus, un mois et demi ou deux mois après. Et j'ai appris le décès de Mickey. J'ai essayé de savoir s'il y avait eu une sépulture. Jamais trouvé quelqu'un qui m'ait dit il y a eu une sépulture. On en reparle encore, on ne sait pas.
14: Comment voulez-vous que je me rappelle, moi ?
13: Et puis, boum, d'avoir la réponse à la mairie de Belley qu'il est décédé à Belley. Je lui demande comment on peut savoir s'il est enterré à Belley ou pas. Elle regarde, elle me dit le dernier enregistrement, c'est à l'aéroport, ça tolasse. C'était une des questions qui me tenait. Elle était résolue et donc peut-être c'était le moment. Enfin, il y a un truc un peu comme ça qui s'éclot.
24: C'était un gars qui n'était pas expansif, mais c'était un gars bien. Il ne faut pas critiquer.
0: Copie intégrale de l'acte de décès d'Ahmed Mekki.
24: Oui.
0: Envoyé par Charlotte le 13 avril 2022, un mois avant le début de l'expo.
24: Moi, j'aime pas parler des gens qui sont plus là. Ça me...
0: Le 5 août 2010, à 16h30, est décédé à Belley Ahmed Mekki, né à Oued El Kerr, Algérie, le 11 avril 1928, retraité, domicilié à Belley.
20: Bah, moi, je sais que quand j'ai reçu ton mail, Charlotte, qui m'a dit « ça y est, j'ai l'acte de décès et je sais du coup qu'il est, quand il est mort et qu'il est parti en Algérie », moi, je sais pas, j'ai ressenti un vrai soulagement, en fait. C'est ça aussi qui m'empêchait de clôturer. Il manquait quelque chose de manière symbolique, qui était de savoir quand il était mort. Et l'autre côté symbolique aussi, c'était de... on avait souvent des... Tout le monde l'aimait, M. Mekki, et en parlait, mais ça restait toujours assez superficiel.
18: Il a bu du café toute sa vie, du matin jusqu'au soir.
1: Alors pourtant, on a un ticket de caisse de ses courses, et il avait quand même acheté du sirop à la menthe.
18: Oui, pour les copains qui venaient boire un coup avec lui.
1: Donc il vous invitait à boire des coups ?
18: Non, il ne nous invitait pas, on allait le voir. Parce que quand on ne le voyait pas pendant quelques jours... On se demandait ce qui se passait, donc avec ses problèmes de santé. Donc on n'y allait pas tous les jours, mais de temps en temps, on allait prendre des nouvelles.
20: Voilà. J'avais besoin d'avoir des éléments plus humainement, qui montraient une proximité. Au bout, la personne déjà qui nous a parlé, qui est rentrée chez lui, qui a été dans son intérieur et qui avait vraiment une relation humaine forte. Moi aussi, là, je me suis dit qu'on avait réussi enfin à toucher quelque chose dans l'humanité. Parce que toutes ces personnes qu'il aimait, qu'il connaissait, c'était toujours « il est gentil, il est discret », mais on n'arrivait pas à toucher complètement l'humanité.
0: Salut Aurélie, j'espère que tu vas bien depuis le temps. Je travaille en ce moment sur un projet d'expo à Belley. Il s'agit de retracer la vie de M. Mekki. On nous a confié une valise avec plein de papiers administratifs. Dans la valise, on a aussi trouvé des cassettes. En discutant avec les collègues, on s'est dit qu'on aimerait bien faire un concert pour le vernissage de l'expo. Et évidemment, j'ai pensé à ton groupe, Nouiba. Est-ce que tu crois que ça pourrait vous intéresser ?
20: C'est vrai que moi, dès le début, ça m'a vraiment emballé. Ton premier écrit, puisqu'on s'est contacté d'abord par mail, ça m'a vachement plu, quoi, l'idée de prendre à partir d'une petite, alors ici, petit n'aura rien de péjoratif, au contraire, une petite histoire de vie, aller en tirer les fils et aller voir un peu tout ce qui se cache derrière et tout ce que ça peut nous apprendre, nous montrer, nous enseigner, même en termes humains. Et le concert en lui-même, on était complètement imprégnés de tout ça et c'était vraiment chouette dans cette petite cour. En plus, on se sentait bien entouré de toutes ces personnes qui étaient venues vibrer aussi autour de ce monsieur et de la musique qu'il écoutait. Vraiment super.
3: Et on va donc chanter deux chansons que nous avons trouvées dans des cassettes de sa valise. Et ces deux chansons qui chantent l'exil.

0: Mai 2022, on y est. La valise est exposée dans le palais épiscopal de Belley. Elle se déploie dans une exposition grandiose. Elle prend toute la place. Elle oublie d'être discrète et gentille.
1: Il y avait aussi cette idée de mettre la valise de Monsieur Mickey sur un podium aussi. Ça allait, je trouve, dans la même ambiance. Sur un piédestal, comme si c'était carrément un grand chanteur, une grande star, et qu'elle était au milieu de ce palais.
0: Et le soir du vernissage, elle fait du bruit. Elle oublie d'être révérencieuse. Nouiba fait entendre à tout le monde les morceaux des cassettes écoutées dans le secret de l'appartement de Monsieur Mickey.
2: Bon, pour moi, la musique, c'est quelque chose, c'est une transmission qui est universelle entre tous les humains de cette terre. Et donc, ça m'a fait plaisir que ce monsieur écoute sa musique tout seul et se monte la tête et exprime des choses. Donc, il était très lié à sa patrie. L'Algérie très liée à la France puisqu'il est resté là.
3: Et c'est exactement cet équilibre-là qui caractérise la situation de tous les immigrés et que comment on peut être parfaitement en harmonie entre un pays d'accueil et un pays d'origine.
4: On était en mai 2022, il y avait tous les débats électoraux. C'était une personne justement qui avait dit que ça avait été une guérison de vous entendre.
0: La valise a secoué Belley.
4: Pour elle, c'était révolutionnaire.
0: La valise a réparé.
4: Pouvoir associer Belley à autre chose qu'à Charles Millon.
0: Les mémoires, les vivants, les morts.
4: Où on reconnaissait la pluralité de nos histoires.
0: Elle a réparé le monde posé comme une rockstar sur son piédestal.
5: C'est bien de faire une exposition sur quelqu'un qui est...
0: Elle a vibré.
5: Qui est simple.
6: Un ange, docteur.
7: Un singe, c'était gentil, mais il n'y a pas plus gentil.
0: Et puis, on range l'expo. On met la valise dans un garage avec ses 10 panneaux en plexiglas, plusieurs centaines de mètres de fil, des boutons, des boules, des coupes, un sac de sable, un DVD. Et moi, je suis retournée à la vie normale. À mon couple en morceaux, à la bêtise du quotidien. Une grande tristesse m'a envahie. Chapitre 3. Où l'on se rend compte qu'une histoire n'est qu'une histoire. Où l'on se demande, qu'est-ce qu'un homme ? Où l'on parle de médiocrité.
1: Vous l'avez connu, n'est jamais retourné en Algérie, voir sa famille ?
8: À ma connaissance, non. Je ne sais pas, mais à ma connaissance, non.
9: Est-ce qu'il avait des familles ?
8: Je ne sais pas, est-ce qu'il y avait une rupture avec... Je n'ai jamais su. Je lui ai posé la question, il n'a jamais voulu répondre.
0: Qu'est-ce qu'on savait de cet homme, finalement ?
10: Je croyais la retourner une fois. Deux jours, trois jours, il a venu. Il ne connaît personne.
0: Il était gentil.
11: Mais il ne m'a jamais trop parlé de sa vie. Il m'a juste dit que jeune, il fallait travailler 15 heures par jour, au minimum. Hein.
0: Il était discret.
12: Parce que moi, j'ai toujours connu ça.
0: Il buvait beaucoup de café.
5: Mais je lui dis, vous n'allez jamais en vacances dans votre pays natal.
0: C'était un excellent plâtrier.
5: Il me dit, au début, oui. Mais là, maintenant, le rare de fois, je n'allais plus.
0: Il aimait les boules, les cartes et le PMU.
8: On sait qu'il n'avait pas de famille, il était seul.
0: Il n'avait pas d'enfant pour justifier de son existence.
13: Il ne parlait pas beaucoup, hein, mais qui...
8: ouais.
13: Il ne parlait pas beaucoup, donc on ne savait pas trop.
0: Il était seul. Et il est mort. Il ne reste de lui que ses moulures en plâtre qui s'effritent, passées de mode, qu'on s'empresse de casser quand on achète une maison. Un artiste. Comme moi. J'ai 40 ans, je suis seule et je n'ai pas d'enfant pour justifier de mon existence. De quoi les gens se souviendront 10 ans après ma mort ? Que je buvais des litres de thé ? Que j'étais discrète ? Que j'étais gentille ? Ça m'étonnerait. Que j'étais une artiste ? Qu'est-ce que ça veut dire exactement, artiste ? Je n'ai que ces sons enregistrés pour agir sur le monde et pour qu'ils se souviennent de moi. Mais je sais bien que, comme les moulures en plâtre, ils s'effaceront, passeront de mode et tomberont dans l'oubli. Que restera-t-il alors de mon existence médiocre ? Des disques durs qu'on ne sait plus déchiffrer ? Une histoire ? Mais quelle histoire ? Et qui la racontera ?
10: Même j'ai été invité à manger avec eux.
6: Oui, même des arabes, oui. Pas d'animosité ni rien. Hein. C'était pas les mêmes que maintenant.
1: Juste aussi pour dire par rapport à M. Mekki, c'est vrai que moi, j'ai tout de suite mis une charge émotionnelle qui était pas rationnelle aussi. Vraiment, j'identifiais Mekki à quelqu'un de la famille, presque. Et du coup, j'y voyais un peu mon grand-père et ça me mettait presque un peu en colère quand tout le monde disait « il est discret, il est gentil ». Parce que moi, quand je pensais à la discrétion, je pensais à mes grands-parents qui sont arrivés de Tunisie, qui avaient vraiment peur du racisme. En fait, moi, c'était pendant tout le projet, je me disais, mais il y a quelque chose qui ne va pas. Pourquoi M. Mekki ne parle jamais de ses origines, de son histoire, ne retourne jamais en Algérie? Ça montrait que pour moi, il n'était peut-être pas aussi assez en confiance pour en parler. Et ça me questionnait sur ses relations amicales.
14: J'avais lu quelques années avant le projet un livre d'Abdelmalek Sayad qui s'appelle « La double absence » et dans lequel... Il rappelle ce qui était demandé à un travailleur immigré dans la France des Trente Glorieuses et que ce qui ressortait, c'était le bon immigré doit être quelqu'un de discret, quelqu'un qui ne se plaint pas et au contraire montre un peu de la reconnaissance, quelqu'un qui travaille dur et quelqu'un qui, quand le travail est fini, retourne entre guillemets dans son pays. Et en effet, quand on parlait, mais ça me touche ce que tu racontes sur ton grand-père, quand on parlait de... Ça revenait beaucoup qu'il était discret et qu'il était gentil et qu'il ne se plaignait pas. Et je me disais, mince, est-ce qu'on est en train de raconter l'histoire unique du bon immigré? Est-ce que les gens qu'on rencontre, ils ont incorporé cette image, ce discours sur ce qu'est un bon immigré et que c'est une façon de dire, Monsieur Mekki, lui, ça va, c'était un bon immigré. Par contre... Et c'est arrivé dans des entretiens qu'on dise « lui, ça allait, mais franchement, aujourd'hui, avec tous les discours qu'on a entendus. » Donc, il y avait un peu cet enjeu, pour moi, de ne pas essentialiser cette image du bon immigré qui vient quand même d'un certain discours politique et aussi de ne pas l'essentialiser parce que, comme tu viens de le dire, c'était aussi une stratégie de survie. D'être discret.
0: Chapitre 4.
15: Bienvenue sur votre messagerie.
0: Où l'on comprend la vanité de vouloir que la vie soit exceptionnelle.
15: Bonjour Mathilde, on est au vernissage de l'expo à Ampérieux.
0: Où l'on s'émeut du sublime de la vie de Monsieur Mekki et de l'histoire de notre valise.
15: Et grosse surprise, il y a la petite nièce de Monsieur Mekki qui est là.
0: Où l'on croit aux histoires, parce qu'elles résonnent.
16: Mais du coup, je me dis quand même, en vrai, toi tu dis, je m'en rappelle quand t'es partie, t'as laissé la valise. Tu vois, t'as cette image, on pourrait faire un film. Hein. Et cette valise, c'est l'histoire de l'expo, quoi.
17: Moi, je voulais faire un film.
16: Incroyable. Ah ouais.
17: Oui, c'est vrai.
16: Voilà, donc moi je m'appelle Nebia Mekki et donc je suis la fille de Mekki Mokhtar qui avait retrouvé Ahmed il y a quelques années et la fille de Amaria Mekki qui est en photo à l'expo justement. Voilà.
18: Et ben moi je m'appelle Kéroufa. Je suis la sœur de Nebia et voilà la petite nièce de tonton Ahmed.
19: Moi, c'est Toitia.

0: avait tous les événements qui étaient proposés pendant la biennale. Et là, juste, alors, si ce n'était pas le cas, je pense qu'on ne se serait jamais rencontrés. Ça s'ouvrait au milieu. Et là, il y avait marqué la valise de Monsieur Meki et en plein milieu. C'était marqué dans l'Ain. Donc moi, forcément, si ce n'était pas ouvert au milieu, machinalement, j'ai regardé que ce qu'il y avait dans l'Isère. Moi, en plus, je ne suis pas véhiculée, donc j'avais aucune raison d'aller ailleurs. Mais là, ça s'ouvrait. J'ai dit, oh, c'est marrant. Puis en plus, je dis à ma copine, ah, regarde, Monsieur Meki. Mais vraiment, enfin, je me suis même pas imaginé que ça pouvait être un lien avec moi, quoi. Je me suis dit, bah, c'est un homonyme, quoi, voilà. Et du coup, j'ai refermé. Et puis après, en rentrant chez moi, mon mari l'a regardé. Je lui ai montré pour rigoler. Et là, je sais pas pourquoi, il fait jamais de recherche sur Internet. Et là, il a fait une recherche et il me dit, mais je crois que c'est ta famille parce qu'il habite à Ouédelkhair. Et comme nous, on parle tout le temps d'Ouédelkhair, comme voilà. Et j'ai regardé. Puis après, j'ai dit, mais non, c'est là où on a vu la carte en regardant sur Internet. On voit sa carte d'identité. J'ai dit, mais non, c'est mon oncle. Et puis après, bah, j'ai appelé tout le monde et tout le monde était hyper excité. Et là, on s'est dit, bah, on va y aller. Et après, j'ai appelé pour réserver. Et quand on m'a dit à quel nom, je me suis dit, je vais pas dire mais qui. Je vais faire la surprise. Et du coup, j'ai donné le nom de ma sœur.
1: Et donc là, c'est le soir. Je fais une présentation de l'expo. Et puis, j'ai même pas. Enfin, dernier mot, boum, Jean, qui est l'animateur de la MJC, arrive et il dit surprise. Et là, deux dames et tout. Et Nebia, qui est quand même une femme avec un enthousiasme énorme, qui dit on est la famille de Monsieur Meki. Et
0: d'abord, on s'attendait pas à une expo comme ça. Enfin, moi, je pensais que c'était visuel, il y avait trois panneaux, c'est bon, on avait fait le tour, on allait rentrer. On est resté plus de 2 heures. C'est magnifique, hein. Du coup, tout le monde était un peu jaloux, il dit oh ouais. On a pris plein de photos. Enfin, je m'attendais pas à une expo de cette envergure, quoi.
1: L'impression d'une rencontre de famille où tu revois des gens que t'aimes et que t'as pas vu depuis longtemps, enfin, et un truc de se connaître, enfin, ça m'a mis dans plein d'émotions.
2: Elles étaient hyper, hyper émues, et puis c'est vrai que nous aussi on était vraiment émues, quoi. C'était encore plus fort que l'acte de décès, quoi.
1: Ouais.
2: Et surtout, elles ont amené mais un tas de photos, quoi. Et finalement, parce qu'on se demandait quand même, on se posait, mais comment la famille a pu laisser cette valise? C'est vrai que c'est des objets personnels, et finalement, les objets très personnels, elles les avaient gardés.
3: Moi, j'avais une peur, et c'est pour ça que c'était très important pour moi de recontacter la famille. C'était que vous ayez l'impression qu'on vous vole une histoire qui est la vôtre. Et alors, comment vous sentez par rapport à ça?
0: Ben, nous, ça a été l'inverse. On a l'impression que vous avez valorisé quelqu'un qui en vrai, c'est quelqu'un de lambda, qui n'a pas vraiment une histoire à raconter. Et du coup, on est presque gênés, en fait. Ouais, parce qu'on s'est dit, hier, on s'est dit, non, mais on est obligé de leur offrir quelque chose. Il faut qu'on leur offre au moins un repas, quand même, pour ce qu'elles ont fait. Parce qu'en fait, on voudrait vous le rendre vraiment. Mais voilà, parce que ce que vous avez fait, c'est trop bien, quoi.
4: J'ai décidé de raconter l'histoire de la valise de Monsieur Meki parce que cette histoire m'a redonné goût aux histoires. Monsieur Meki restera une énigme, mais l'histoire de sa valise continuera de résonner chez sa famille et chez ses amis. Elle continuera de vivre dans les rues de Belley. Elle continuera de s'écrire.
5: Mais après, maman, elle nous a raconté une autre histoire, là.
6: Ah, c'est quoi, ça?
5: Tonton Ahmed, pourquoi il est parti?
0: Je sais juste qu'il a été frappé.
5: Il a été frappé, oui. Mais l'histoire, elle est quand même particulière, parce que lui, il a été élevé par une... Pas par sa mère. Il a été élevé par une dame, pas de la famille. Elle l'a élevé parce qu'elle n'avait pas d'enfant. Lui travaillait pour elle dans les champs, dans les... Un agriculteur, quoi. C'était un agriculteur en Algérie. Et elle, son mari, il est mort. Et puis après, bah, elle a voulu se marier avec lui. Et lui, il la voyait comme sa mère. Mais il savait que c'était pas sa mère, que sa mère et ses frères, enfin, ils habitaient pas loin, quoi. Mais du coup, lui, il a pas voulu. Et ses frères l'ont frappé. Ils l'ont frappé, frappé, frappé. Ils l'ont laissé pour mort, en fait, dans les champs. Après, il y en a qui disent, je ne sais pas si c'est vrai, ça c'est des on-dit, mais il y en a qui disent qu'il était impuissant et que c'est pour ça que...
6: Oui, voilà.
5: Bah, limite, après, ils ont dit qu'il était peut-être homosexuel, donc c'était trop tabou. Et voilà, il a ramassé ses

0: affaires, il est venu seul en France. Mais lui, après, il est retourné une fois en Algérie. Ça, c'est ce qu'il a raconté à mon père.
1: Oui, voilà.
0: Il est retourné en Algérie, il a pris son billet, il est arrivé à l'aéroport. Quand il est arrivé à l'aéroport, il a parlé avec un monsieur, il a dit « Tu connais la famille Mekki ?» Il a dit « Bien sûr, et tout. Ils ont un frère, il est porté disparu. »
1: Il a dit « Il est mort. »
0: Ah, il est mort.
1: Voilà.
0: Il est mort.
1: Et en parlant, il
0: ne savait pas. En même
1: voilà,
0: temps,
1: il ne savait pas. Il a dit il y a lui dans cette famille. En parlant, il parlait d'Ahmed, quoi, en fait. Et il a dit il est mort, en fait. Et du coup, lui, il a dit bah, puisqu'ils pensent tous que je suis mort, bah, je repars, quoi.
0: Et il est reparti le jour même.
1: Le jour même, ouais.
2: Et ben, est-ce que, parce qu'on a plusieurs versions, est-ce que vous pourriez nous re-raconter l'histoire de comment, en fait, la famille s'est retrouvée dans le coin ?
0: Mon père, si vous voulez, il, comme bah, c'était son beau-frère, le frère de tonton Ahmed, il lui a promis qu'il le retrouverait. Et un jour, il s'est vraiment décidé, parce que mon oncle était un peu mourant, il lui a dit « Je te promets que je vais retrouver ton frère. » Et là, il a commencé à chercher, et il l'a retrouvé. Donc il était à Belley.
1: Il a cherché comment ?
0: Sur le Minitel. Et il est parti jusqu'à Belley. Voilà. Et là, bah, après, ils se ressemblaient physiquement, mon père
1: ouais.
0: et...
1: Ouais, il y avait...
0: Et voilà, bah, l'histoire elle a commencé de là. Il a commencé à l'emmener chez lui. Enfin, lui, il était content. Il était content, mais il ne voulait plus retourner voir sa famille. Il ne voulait plus. Il a été amoureux d'une dame ici, à qui il écrivait des lettres d'amour. Bon, ça avait l'air... une dame, je sais plus, elle s'appelait Françoise, je crois, je me rappelle plus, mais et elle lui avait même offert un dictionnaire.
1: Super cadeau.
0: Si, c'est vrai. Bah à l'époque et
1: ouais,
0: tout.
1: Ouais, c'était bien. Ouais.
0: Il date de 1900 vraiment. Et avec un trèfle à quatre feuilles, mais ça, je crois que je l'ai perdu. Enfin moi, c'est la seule chose que j'ai pris en gros de chez lui. Et voilà.
1: Bon, après, il s'est quand même pas mis en couple non plus.
0: Non,
1: hein,
0: non.
1: Donc, enfin,
0: mais
1: ça,
0: je pense qu'il a
1: rien dit là-dessus.
0: Il était bien tout seul. Il me dit, moi, j'ai mes habitudes. C'est vrai qu'il mangeait tous les jours au même endroit. Voilà, il avait des habitudes d'homme de célibataire. Je pense qu'une femme dans sa vie, après, ça lui aurait pas plu. Après, je sais pas. Hein.
1: Je sais pas. Peut-être qu'il a pas fait de rencontre non plus. Hein.
0: Oui, voilà, bah après, il discutait pas trop non plus, hein. Il parlait pas beaucoup, il était réservé, timide. Il était timide, mais il se plaignait pas, je trouve,
1: non,
0: il était toujours content. Mais quand mes parents lui ont proposé de vivre chez eux, bah lui, il a dit non. Hein.
1: Au début, il a dit peut-être.
0: Ouais, mais en fait, c'est
1: je
0: parce qu'il avait
1: honte. Je pense que c'était par politesse, ouais. Il disait oui, bah peut-être. Mes parents, ils ont commencé. Ils disaient, bon, on va chercher un appart, tu vas venir à Grenoble, tu vas te rapprocher. Mais en vrai, il avait envie de rester bah, déjà là où il vivait, et en plus d'être un peu seul, quoi. Donc, il disait oui, mais c'était pas ça, quoi. Et après, mon père, il a vu qu'il faisait pas non plus les démarches pour. Du coup, il a compris, quoi.
0: Bah après, nous, on est allés chez lui quand il est mort.
1: Du coup, on est allés à l'hôpital d'abord, récupérer ses affaires, constater tout ça. Et après, on est allés chez lui. Et après, on est allés... enfin, ça, on a fait tout ça rapidement. Et après, on est allés à la banque aux pompes funèbres. Et c'est ma mère qui a accompagné le corps en Algérie. Et en fait, avec mon père, ils ont dit, on va mettre un hublot, comme ça, ses frères et sœurs pourront le voir, et puis voilà, quoi, puis lui dire au revoir. Donc, c'est ce qui a été fait. Et arrivé en Algérie, en fait, quand on enterre quelqu'un, on met un linceul blanc. Il n'y a aucun vêtement, il y a juste ce drap. Et en fait, sauf qu'arrivé là-bas, quand ils sont arrivés, qu'ils ont posé le cercueil et que tout le monde s'est approché, le drap recouvrait sa tête. Et donc là, tout le monde a dit qu'il ne voulait pas les voir, en fait. Et donc, voilà. En fait, moi, j'aimerais bien garder un truc. Je me dis que finalement, en fait, ça m'a servi un peu de leçon. Et je me suis dit, en fait, moi, je ne parle jamais de moi, de ma famille. Moi, mes enfants, c'est encore pire que ma sœur. Ils ne sont jamais allés en Algérie. Elle y est allée il n'y a pas longtemps. Moi, ça fait... Bah, depuis l'enterrement de mon père, mais avant ça, c'était depuis 92. Donc, enfin, voilà, je ne vais jamais en Algérie. Il y a quelqu'un qui a dit, alors je ne saurais pas dire exactement peut-être, mais quand un vieillard meurt, c'est une bibliothèque qui brûle, quelque chose comme ça. Et je me dis, bah, là, c'est un peu ça, en fait. Si, là, on se rend compte que finalement, mon père est mort et puis il est mort avec toutes ses infos. Pareil, Ahmed. Et du coup, il faut qu'on garde un petit peu de choses parce que si on oublie tout, bah, y a rien à transmettre, quoi. Voilà.
3: Avant qu'on commence, tu parlais de la question de mais en fait pourquoi on fait tout ça et de comment c'est dur à toucher de se dire que qu'on se raconte nos histoires et qu'on les partage, que ça touche quelque chose, à, que ça nous rend, que ça, je sais pas, que ça ajoute à notre humanité, c'est très, c'est pour moi c'est tellement vrai, mais c'est un peu difficile à toucher. Et donc d'avoir ces moments, j'en parlais quand il y a l'ami des boules de Monsieur Mekki, qui Daniel qui se met à pleurer, de se dire oui, bah en fait ça aussi, le projet ça aussi été ce moment d'hommage et de peut-être de quelque chose dans un parcours du deuil, et d'entendre là Nebia parler de qu'est-ce que ça veut dire pour elle de voir l'histoire de ce grand-oncle racontée dans une expo, et que ça, elle puisse utiliser ce moment pour parler de son histoire à ses propres enfants, qu'il y a un truc de reconnaissance. Je me suis dit, comme toutes les autres fois où des personnes sont venues nous raconter leurs histoires de migration, je me suis dit, ouais, il y a vraiment... C'était vraiment un projet très utile.
4: Et aussi, moi, ça m'a ramené à ma propre histoire, à savoir que finalement... Et qu'est-ce qu'on raconte à nos enfants et ce qu'on raconte ? Et c'est vrai que ça pose toute cette question de la transmission, qu'est-ce qu'on transmet et comment la transmission avance dans l'histoire au fur et à mesure, et comment la mémoire elle s'éteint ou elle revit, et on préfère quand même qu'elle soit vivante et qu'elle continue à vivre d'une manière ou d'une autre.
3: Et encore plus si on n'a pas d'enfants aussi. Comment on fait histoire commune ?
4: Mais Monsieur Mekki n'avait pas d'enfants, mais il avait des neveux.
2: Et une valise.
4: Et une valise.
2: Parce que c'est quand même la valise, quoi, qui nous a amenés là.

0: Bah oui, je suis en train d'enregistrer la pluie là en fait. Ouais, alors faut que tu te taises.
1: La valise de Monsieur Mecky. Un documentaire de Mathilde Billot. Merci à Charlotte de Menton, Chloé Collin et l'association Entre Autres pour avoir porté et écrit l'histoire de la valise. Merci à Nebia, Keroufa et Toitia pour leur accueil et leur témoignage. Merci à Aurélie, Nasser, Siem et Mohamed du groupe Nouiba pour leur témoignage et pour leur musique. Merci à Michel, Lisette, Simone, Maurice, Gérard, Patrick, Fatima, Louis, Jean-Paul, Claude, Jean-Baptiste, André et toutes les personnes qui ont témoigné et nous ont aidés à mener l'enquête sur la valise. Merci à Flobé, Olive, Camille, Claire, Charlotte et Chloé pour leur écoute et leur retour précieux.
0: 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Oui, viens.
1: Une production du labo de la RTS.
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Bonsoir à toutes et à tous, bienvenue au Petit Faucheux pour cette soirée qui a été co-organisée par le Petit Faucheux qui nous accueille, l'école de jazz à Tours et le conservatoire à rayonnement régional de Tours. Donc c'est une coproduction et on est très très heureux de vous retrouver et puis de proposer de la belle musique ce soir. J'espère que ça vous plaira. Vous entendrez un groupe de jeunes musiciens prometteurs, c'est le groupe Hold Up, le quintet Hold Up du trompettiste Julien Vier, avec le saxophoniste Paul Brugier, le guitariste Bogdan Vlad, le batteur Léo Éluard et le bassiste Johan Oudouard. Et ce sont des jeunes musiciens qui sont passés par la formation de jazz, la formation pré-professionnelle de jazz qui est co-organisée entre le conservatoire et Jazz à Tours depuis de nombreuses années maintenant, plus de 20 ans, et que j'ai l'honneur, le plaisir de coordonner avec toujours ce partenariat fidèle du Petit Faucheux que nous remercions encore une fois. Bonne soirée et à tout à l'heure.

Merci beaucoup. C'était une nouvelle composition de Bogdan à la guitare. C'est la première chanson d'une suite de trois chansons qui s'appelle Three Songs for Her. Et on va jouer que celle-là, du coup. Voilà. People in the Streets, toujours de Bogdan.

0: Merci beaucoup à tous. Ce morceau s'appelait Hold Up. Et c'est une composition de moi, voilà. On arrive déjà à la fin de notre set. Donc je vais vous présenter les musiciens. Donc Bogdan, vous le connaissez, j'ai présenté toutes ses compositions. Bogdan Vlad à la guitare. Johan Oudouard à la basse électrique. Léo Éluard à la batterie. Et mon cher Paul Brugier au saxophone ténor. Et tambourin.
1: S'il vous plaît, un tonnerre d'applaudissements pour Julien Vier au compo, au bugle et à la trompette. Sans qui on serait pas là.
0: Je voulais particulièrement remercier Maxime et Simon qui se sont très bien occupés de nous, la technique, cet après-midi. Et aussi Sylvain à la programmation. Et toute l'équipe du Petit Faucheux pour tous les à côté, le repas. On était superbement accueillis, donc c'est vraiment très agréable. Voilà. Merci beaucoup à eux. Et on va vous laisser avec une composition de Johan qui s'appelle François Billy Martingale.

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0: Paulinho, você já conhece, né?
1: Tá, tudo bem?
2: Tudo bem, meu amor.

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Une taille relativement homogène. Les plus petites mesurent un petit peu moins de 1 mm et les plus grosses dépassent à peine 10 mm. Le corps est ovalaire, globuleux, en général ovoïde de forme. Les antennes sont relativement courtes, les pattes relativement courtes également, et elles peuvent se remettre, se glisser entièrement sous le corps, de façon à éviter la prise par d'éventuels prédateurs.

0: Les coccinelles sont des insectes sexués, ovipares, qui pondent donc des œufs. Mais vis-à-vis du public, ce qui caractérise les coccinelles, ce sont surtout les poings. Toutes les coccinelles n'en possèdent pas. Il y en a qui n'ont pas du tout de poings, il y en a qui en ont deux, il y en a qui en ont trois, quatre, cinq. Il y a une espèce qui a 28 poings. Et bien sûr, les scientifiques les ont nommés d'après le nombre de poings. Il y a la coccinella septem punctata qui a donc 7 points. Il y a une coccinella undecim punctata qui a 11 points, donc jusqu'à 28 points. Et il y a même Linné, le grand Linné, qui a décrit un jour une coccinelle et est certainement frustré par l'absence de points, il l'a nommée impunctata, c'est-à-dire qu'il n'avait pas de points.
1: C'est la rosette de la Légion
2: Eh
1: d'honneur.
2: bien, tu la portes avec beaucoup trop d'orgueil et d'ostentation.
1: Comment tu voudrais que j'y renonce? Mais ça serait une
2: Je
1: insolence.
2: voudrais que tu renonces seulement à ce qu'elle représente pour toi.
1: Comment?
2: Eh bien, en la transformant en coccinelle.
1: Comment que je transforme ma Légion d'honneur en coccinelle?
2: Mais c'est très simple. Tiens, ma femme va t'indiquer le procédé.
3: Dis seulement en regardant bien fixement ta rosette. Vol, vol, coccinelle. 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
1: Ah bon? Vol, vol, coccinelle, vol, vol dans le vent.
4: Coccinelle, Catherinette, Madeleine, Marguerite, Caclinette, Pernette, Volmidi, Voulbébé, Papy Vol, Manivol, Maréchal, etc.

0: Et mon Dieu, je dois dire que c'est une mairie extraordinaire. Extraordinaire parce que sur le bureau du maire courent très gentiment des coccinelles qui portent bonheur. Et je dois dire, c'est vraiment un spectacle extraordinaire. Eh bien, monsieur le maire, pourriez-vous me donner une explication de la présence des coccinelles sur votre bureau?
1: Coccinelle, ma toute belle, hanneton sans façon, demoiselle infidèle, sauterelle, dentelle, vol à la fois sans toi.
2: Eh bien, nous avons depuis quelques jours un envahissement de coccinelles, mais nous ne saurions nous en plaindre, puisque ce serait probablement un heureux présage.
3: Je suis allée à une soirée où j'avais une robe rouge avec des pastilles noires, comme les coccinelles. Et puis, on m'a demandé de chanter dans cette soirée et on m'a dit on dirait une coccinelle. Et j'ai gardé ce nom qui m'a porté bonheur aussi.
4: Monsieur Coccinelle.
5: De Bernard Deschamps.
4: Voilà.
5: Oui.
4: Vous l'avez vu?
5: Oui.
4: Oui. C'est un film de René Clair.
5: Monsieur Coccinelle.
4: Oui. Metteur en scène. Mmh. Non, metteur en scène René Clair et auteur Bernard Deschamps.
5: C'est ça.
4: Voilà.
5: Oui.
4: Avec Madame Laurie. Monsieur Pizzani, Monsieur Bergeron et Monsieur Pierre Larquet.
5: Ah.
4: Et mon cher Pierre Larquet.
5: Ah.
6: Petite coccinelle, douce bête au bon Dieu, recherchée de ses ailes un couple d'amoureux. Elle trouva sans peine deux enfants dans le jour, sous les branches d'un chêne qui leur filtrait l'amour. Ce garçon, cette fille, jouaient de leurs 15 ans, faisant fi de leurs billes pour un jeu plus plaisant. Ils s'aimaient comme on s'aime quand on sait pas comment, à parler en poème, à se taire en rimant.
7: À l'instant où j'écris ces lignes, un choc imperceptible claque sur la feuille où court ma plume. L'insecte qui vient de s'abattre replie ses menues ailes d'ambre, ses élytres, en demi-coquilles, se rabattent, se soudent l'une à l'autre. Et voici, dans le rond de ma lampe, parfaitement bombée, miroitante, vermillon ponctué de noir, une coccinelle. Tout de suite, elle remue ses antennes, ses fines pattes tricotent sous elle, et en route.
6: Et dame coccinelle, butinait les contours de la sage pucelle qui bégayait l'amour. Et puis, sans honte aucune, partout elle se posait. Sur cette chair de lune, des baisers, elle osait. Sur la frêle poitrine, jouant les petits rats, coccinelle taquine faisait des entrechats. Alors la jeune fille crut que son blondinet était de ce quadrille le maître de ballet.
7: Combien de fois m'ont-elles ainsi distrait, tombé doux, comme délégué vers moi à travers les persiennes closes, par la terrasse et ses tilleuls, par la pelouse et ses rosiers. L'odeur des roses est entrée avec elle, et déjà celle des tilleuls. Mais oui, je m'en souviens, juin commence, mais à présent, c'est la nuit, je travaille. La coccinelle n'est plus qu'un jouet, une petite mécanique véloce.
6: C'est pourquoi la fillette gifla son Roméo, qui pleurant l'amourette, se fit prêtre aussitôt. Mais un soir de prière, à genoux devant Dieu, il vit sur son bréviaire, coccinelle au bon Dieu. L'insecte en confidence à l'apôtre des cieux révéla sans prudence ses exploits facétieux. Les yeux pleins d'étincelles, oubliant son état, l'abbé prit coccinelle et vengeur la mangea.
7: Son dôme verni, entraîné par des pattes invisibles, file maintenant le long de mes doigts, comme porté sur des roulettes. Elle contourne l'auriculaire, poursuit sa marche diligente vers un but qui la réclame. Quel but ? Ce n'est pas la faim qui la pousse, je la sais gaver de pucerons, cette petite carnassière innocente. Elle est pressée, pressée, elle accélère encore l'allure. À coup sûr, elle sait où elle va, tout droit sur ma manche, laineuse.
8: C'est dans sa loge à l'Olympia que Coccinelle nous reçoit, ou plutôt c'est là qu'elle avait l'intention de nous accueillir, mais les coups de marteau nous ont chassés. Toujours dans les périodes de répétition, dans les théâtres, ce n'est pas précisément le temple du silence.
7: Elle lève une patte, une autre, palpe les bras folâtres où elle s'est fourvoyée, s'impatiente, exsude soudain à pleine mandibule un liquide brun, à l'odeur âcre et musquée, soulève une élytre, deux élytres, bourdonne d'un petit vol court qui la ramène sur la feuille blanche, exactement bombée, vermillon, coccinelle ponctuée de noir. Et de nouveau, diligente et rapide, le déclic des petites roulettes. Elle a trouvé ma plume remplie d'encre. S'y est attardée une minute. Elle a goûté. Encore une fois. Elle repart. Moi aussi. Laisse-moi tranquille, enfin, coccinelle, je travaille. Elle a dû s'envoler, je ne l'ai pas entendu, tant mieux.
9: Après avoir essayé tous les insecticides connus, voyant qu'ils n'arrivaient qu'à des résultats lamentables, obtint que l'on envoie dans le pays d'origine de la cochenille, qui était l'Australie, une mission pour rechercher si dans ce pays, elle n'était pas contrôlée, comme disent les Anglais, par un insecte parasite quelconque. Cette mission, arrivée sur place, après quelques difficultés, a trouvé que ce contrôleur était une coccinelle, car ces petites bêtes sont extrêmement féroces, surtout leurs larves, qui se nourrissent uniquement de proies vivantes, d'autres insectes, et en particulier de pucerons et de cochenilles.
8: Les bas de résille, ou plutôt les jolies jambes, sont en nombre dans le spectacle d'ailleurs, se manifestant dans des ballets bien réglés. Roselyne Roy est fort belle, Sylvana Blasi chante beaucoup pour mon goût, et avec une force inutile, les playboys font beaucoup de bruit, mais la vedette de se chercher la femme, c'est coccinelle.
10: Chez les insectes non plus, il ne faut donc pas se fier à l'apparence. Et d'où vient ce nom de bête à bon Dieu ?
9: Je ne sais pas d'où vient le nom. Mais l'insecte adulte est une charmante petite bête, mais ses larves sont terribles et nous sont extrêmement utiles.
10: C'est peut-être le charme de l'adulte et l'utilité de la larve qui justifie ce surnom.
9: Je ne pense tout de même pas.
8: Coccinelle, qui s'est révélée hier soir sur une vaste scène comme une véritable meneuse de revue. Elle porte les plumes, le strass et les bijoux avec un naturel rare. Elle se déshabille dans un style qui manque à beaucoup de femmes qui ont choisi ce métier. Parce que cela, elle, ça a l'air de l'amuser vraisemblablement. Et ce qui est plus rare, elle se rhabille sur scène, transformant successivement, en l'espace d'une minute ou moins, trois grands rectangles de tissu en trois robes du soir, qui prouvent que Coccinelle aurait pu en plus être couturier.
9: Bref, ces entomologistes, partis en Australie, ont envoyé un certain nombre de coccinelles en Californie. L'élevage en a été entrepris et a réussi. Au bout d'un certain temps, on a pu lâcher des coccinelles dans la nature, dans les plantations d'orangers envahies par les cochenilles, et le résultat a été merveilleux. Suivant l'expression du rapporteur de l'époque, il a été phénoménal. Et l'expression n'était pas excessive.
8: Elle va dans la salle, comme le veut la tradition de ce genre de spectacle, chercher un milliardaire. Ce numéro avec le public est lui aussi fort réussi. Coccinelle est à coup sûr une étonnante personne.
9: Car les cochenilles, malgré leur puissance de résistance extraordinaire, ont été complètement détruites dans toutes les cultures de Californie. Et non seulement détruites à ce moment précis, mais lorsqu'il y eut ensuite des petites invasions, immédiatement elles furent jugulées. Les cochenilles sont des insectes qui se répandent facilement. Il suffit que l'on transporte une plante contaminée pour immédiatement elles se répandent partout. Il y a eu des invasions d'Isseria en Italie, dans le midi de la France, en Algérie, etc. Eh bien, immédiatement. Et à chaque fois, on a introduit la coccinelle et les résultats ont été aussi brillants partout.

À la sécheresse, il faut ajouter les différentes menaces naturelles. Mais des coccinelles vont peut-être prêter leur concours. Des coccinelles fabriquées en laboratoire. Des recherches de l'Institut national des sciences agronomiques se portent sur la lutte biologique intégrée. Des insectes utiles protégeraient les cultures. Des insectes comme les coccinelles, grandes dévoreuses de pucerons.

0: En France, le gros problème, ce sont les pucerons, donc les coccinelles aphidiphages qui mangent les pucerons. Mais en France, on utilise beaucoup de produits chimiques et la lutte biologique n'est pas encore tout à fait au point.
1: Nous nous émerveillons, nous aussi, de voir éclore les bourgeons, butiner les abeilles et voleter les bêtes à bon Dieu. Les bêtes à bon Dieu, tiens, justement, parlons-en de ces bêtes-là. Voilà des générations que les parents habituent les enfants à les chérir et à les admirer. Ô géniteurs inconscients et irresponsables, ces coccinelles que vous posez délicatement sur le dos de la main de vos chérubins pour qu'ils s'extasient à leur envol, savez-vous qui elles sont vraiment, ces coccinelles ?
2: Oh, regarde, papa ! Regarde ! J'en ai encore jamais vu comme ça !
3: Un quoi ?
2: Un insecte ! Regarde !
3: Une coccinelle ?
2: Non, il est trop gros. Et puis, ils sont pas les mêmes points. Et pas du tout la même couleur. Celui-ci est doré. Si c'était une coccinelle, elle serait orange.
3: Eh ben, tu n'as qu'à chercher dans le dictionnaire.
2: C'est ce que j'ai fait. J'ai regardé dans tous mes livres. J'ai pas trouvé.
4: Bill, pour l'amour de Dieu, assieds-toi et mange.
1: Car la coccinelle est un monstre, mesdames et messieurs. Je le découvre aujourd'hui et il m'en coûte d'attenter à vos images les plus naïves et les plus fraîches, mais comment désigner d'un autre nom que monstre un animal dont les savants nous apprennent, je cite, qu'il est cannibale, obsédé, entièrement livré à la promiscuité sexuelle et de surcroît qu'il est le seul insecte, le seul, à contracter et à transmettre une maladie vénérienne.
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1: Hélas, chers auditeurs, hélas, la coccinelle mange les œufs et les larves nées des amours de ses pareils. Hélas, elle est si portée sur la chose qu'elle s'y abandonne jusqu'à des 3 heures par jour consécutivement, se laissant même aller à manger en même temps qu'elle fornique. Hélas, cette vie de débauche reçoit de la nature son bien prévisible châtiment, et la bête à bon Dieu finit victime de ce que nos anciens appelaient le coup de pied de Vénus. Les savants russes et les savants britanniques sont formels et il nous faut regarder la chose en face. La coccinelle est une traînée.
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0: ces petites bêtes qu'on appelle coccinelles.
1: Dans mon sac à main, il y a le téléphone, alors ça c'est vachement important parce qu'il faut qu'on puisse être joint ici au cabaret à tout moment. Il y a des cartes du cabaret pour faire la pub. Qu'est-ce qu'il y a? Il y a des lunettes de soleil parce que comme ici on utilise beaucoup de maquillage, on a des yeux qui sont très très fragiles.
2: La bonne et moi, chantait Robert Lamoureux ici dans Pour amuser les coccinelles. C'est le père, la mère, deux enfants, en tout les poulains comme ils se nomment. La famille des poulains qui partent vivre à la campagne.
1: Il y a des photos. Alors déjà, il y a 6 personnes dans mon sac, donc il faut qu'il soit gros. Hein. Et il y a mon papa, ma maman. Il y a Sainte Rita, parce que c'est la sainte des artistes et des cas désespérés. J'ai l'air d'un cas désespéré, non? Et puis, il y a Notre-Dame de la Garde, parce que je viens de Marseille. Alors Notre-Dame de la Garde, c'est clair, on ne pouvait pas faire autrement. Et puis, il y a Coccinelle, parce que Coccinelle, c'est la star de notre métier. J'ai une toute petite photo, une photo de son mariage, quand elle s'est mariée ici, aux Abbesses. Il y a quelques années, où ça avait fait scandale, et à l'époque, elle était sublime. On disait d'elle qu'elle était plus belle que Marilyn Monroe.
3: Nos adhérents de la Drôme sont amusés à ramasser toutes les coccinelles qu'ils ont trouvées dans la nature. Et puis, l'INRA nous en a fourni également quelques-unes, si bien que nous avons pu distribuer plusieurs milliers de coccinelles aux particuliers qui en faisaient la demande. Nous en expédions en général 4 ou 5 par la poste dans une toute petite boîte et cela est suffisant pour des particuliers qui ont un petit jardin avec quelques rosiers et quelques arbres fruitiers compte tenu du fait qu'elles se multiplient très rapidement et qu'elles sont de grandes dévoreuses de pucerons.
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0: Et je crois que je sais qui vous êtes. Vous êtes vous marié à Montmartre?
1: Oui.
0: Eh bien, je sais qui vous êtes. Vous êtes coccinelle.
2: Exactement.
3: Ah, ben oui.
0: J'ai eu un...
3: Ah, oui.
0: Vous êtes coccinelle et je suis très fier. Alors là, c'est rare, mais je suis très fier de vous avoir trouvé.
3: C'est
0: parce
3: jour.
0: Que... Vous avez fait des disques.
2: Bien
0: avec
2: sûr.
0: Mon petit faux cul,
2: oui.
0: Et mon air ingénu.
1: Quelle mémoire.
0: Hein, vous voyez que j'ai de la mémoire.
4: De nombreuses larves se nourrissent de pucerons,
1: oui.
4: Qu'elles dévorent comme des bonbons, puisque
1: oui.
4: C'est si sucré.
1: Ah oui. Ah
4: et
1: oui.
4: Alors, notamment les larves de coccinelle, qui font des ravages sur les colonies. Lorsqu'elles attaquent une colonie, elles vident une tige entière des pucerons en quelques heures, quelques jours.
5: Elle a fait les 400 coups au cinéma, on lui a même donné la parole. Souvent, on lui a collé sur la carrosserie des pastilles de couleur ou encore des fleurs. La coccinelle présente dans toutes les mémoires. Un amour de coccinelle. Voiture à la forme surprenante pour l'époque, voiture économique, la coccinelle a séduit un très large public. Vous êtes prêts pour un petit tour? Attachez vos ceintures.
4: L'adulte aussi, Evora, c'est bien manger des pucerons.
6: Il y a une Notre-Dame de la Garde, Sainte Rita, Sainte Coccinelle. C'est un être extraordinaire, c'est le troisième sexe, c'est le plus célèbre transsexuel. Donc elle est... c'est une poupée Barbie. Elle est pleine de cheveux, pleine de fossiles, des yeux bleus qui semblent sortir de la tête comme ça. Puis voilà, elle est vraiment très très belle.
7: Ce qui a fait la notoriété de ce véhicule-là, ce que Ferdinand Porsche obstinait, c'est que lui, dans sa tête, il voulait un véhicule ayant obligatoirement une propulsion tout à l'arrière, quoi. Ayant un moteur à l'arrière. La majeure partie des véhicules étaient avec des moteurs donc à l'avant, ayant quand même une propulsion, un moteur à l'avant, et étant la plupart refroidis à eau, tandis que la coccinelle, elle, c'était le moteur à l'arrière, avec la propulsion bien sûr à l'arrière, et refroidie par air.
8: Si vous n'avez pas encore vos larves de coccinelle, faites vite, la mairie de Caen fait une distribution gratuite et il n'y en aura peut-être pas pour tout le monde. Pucerons, cachez-vous, les larves de coccinelle ne font qu'une bouchée de vous, pour le plus grand plaisir des jardiniers. L'expérience est menée pour la deuxième année consécutive dans un laboratoire où on fait pondre et éclore les larves. Cela permet d'éviter les insecticides qui polluent.
7: J'en ai pas acheté une tout de suite, il m'a quand même fallu à peu près 2 ans. 2 ans et demi. Et au départ, j'étais motard. Et tout en étant motard, j'allais aux concentrations déjà de coccinelles qu'il y avait dans la région ouest et grand ouest. Et c'est de là qu'est venu progressivement vraiment l'amour, comme maintenant je l'entends, où vraiment avant je m'intéressais à la coccinelle. Et c'est de là que je suis parti. Donc en étant motard, j'allais aux concentrations. Et puis un jour, j'ai passé le pas.
9: Les pucerons sont surtout présents au moment du printemps, quand il fait chaud. En été aussi, quand il y a des grosses périodes de chaleur, et au début de l'automne. Donc c'est ces périodes-là qu'on a choisies pour mettre en production le plus grand nombre de coccinelles. On a estimé à peu près 500 personnes par semaine à servir. Là, tout de suite, c'est un peu la bousculade. Il y a des personnes qui arrivent et qui ne peuvent pas avoir et qui sont obligées de revenir le lendemain. On est un petit peu au-dessus du quota là ces jours-ci.
7: Je me suis dit, j'arrête la moto, mais je vais pas tout arrêter, je vais pas avoir aucune passion, je vais m'ennuyer, donc maintenant je pars sur la coccinelle. Et j'ai commencé à rechercher, donc j'ai recherché dans l'ouest, j'ai pas réussi à trouver ce que je voulais. Et puis un jour, par l'intermédiaire du magazine mensuel qu'on a dans le milieu de la coccinelle qui est Super VW Magazine, j'ai cherché, puis j'ai trouvé une petite annonce d'une coccinelle qui m'intéressait. Parce que j'avais pas d'idée précise sur la coccinelle que je voulais absolument une coccinelle.
10: Avant-hier, on était en un quart d'heure, tout était liquidé. Bon, ce matin, on était juste à la limite. Hein. Il y a 2-3 personnes qui n'ont pas eu satisfaction pour les larves.
9: On vous donne un sachet et puis une fiche de recommandation en vous demandant de repartir avec la fiche de renseignement pour la période d'après la lutte et puis de nous la rapporter pour savoir comment ça a marché.

0: Cela fait 25 ans qu'elle n'est plus produite en Europe, mais sa légende est restée intacte. La petite coccinelle prend sa retraite. Les derniers exemplaires assemblés au Mexique sortiront aujourd'hui des chaînes de montage. C'est la fin d'une histoire qui aura duré 70 ans, une histoire pour le moins mouvementée. Saviez-vous par exemple que bien avant de devenir un symbole de la génération hippie, la cox est née en Allemagne à la demande d'un certain Adolf Hitler ?
1: Il y a effectivement deux grands groupes de coccinelles, les carnivores qui peuvent manger soit des pucerons, des cochenilles, des aleurodes, en fait tout un tas de petits insectes qui vivent eux-mêmes sur les végétaux. Il y a un grand groupe de coccinelles qui sont des phytophages, donc qui mangent des végétaux et qui dans certains cas peuvent être des nuisances à certaines cultures, à la betterave en particulier dans certaines régions de la Russie. Et il y a également un groupe de coccinelles qui vit plutôt, lui, de moisissures, de petits débris végétaux. Le régime n'est pas très bien précisé. Ils peuvent de temps en temps croquer par-ci, par-là, un ou deux petits insectes, manger un petit morceau végétal.
2: Elle chante, vous entendez ce petit clic-clic-clic-clic-clic-clic-clic-clic-clic. Il n'y a pas d'autres voitures qui font ce bruit-là.
3: Par exemple, la destruction des haies qui peuvent servir de refuge à des insectes utiles qui intervenaient dans les populations d'insectes nuisibles, je pense à des pucerons en Bretagne qui vivent sur céréales, les coccinelles passent l'hiver dans les haies et souvent ces haies servent de refuge pendant une certaine partie du cycle évolutif de ces coccinelles. Ben, si la haie est détruite, les coccinelles, il leur manque quelque chose pour vivre. C'est comme si on vous supprimait votre appartement ou votre possibilité de marcher. Vous seriez gêné, vous finiriez par disparaître. Ben, les coccinelles disparaissent ou se raréfient et les pucerons pullulent.
4: On en voit moins en Bretagne que dans le passé, par exemple, où toutes les haies, enfin beaucoup de haies, ont été supprimées.
3: Oui, c'est certain qu'il y a des pullulations d'insectes qui ne se produisaient pas jadis et qui maintenant sont constatées et qui sont bien nuisibles. Regardez sur les céréales aussi le problème que pose actuellement la pullulation des pucerons.
5: J'ai démonté entièrement la voiture, tout est remis à neuf, hein, toutes les pièces, et tous les boulons sont chromés, bichromatés ou inox. Donc à l'arrivée des courses, mieux qu'une neuve. On peut se permettre, on a le temps. Nos épouses, elles ont un avantage, c'est qu'on a une maîtresse, c'est notre voiture, et au moins quand on part, elles savent où on va, et puis on reste fidèle à notre femme et à notre voiture.
6: Les traitements chimiques n'étaient pas suffisamment efficaces, on avait beaucoup trop de pucerons, ce qui fait qu'en faisant un traitement chimique, on éliminait les pucerons et les auxiliaires capables de les manger, et le puceron étant très mobile et très présent sur le site, il recolonisait très rapidement l'arbre et le problème se présentait à nouveau, ce qui fait qu'on était obligé de faire 6-7 traitements par an sans régler le problème.
7: Ça peut très bien démarrer à 6000 francs, comme j'en ai trouvé une le mois dernier, et ça peut aller très bien jusqu'à 4 millions, 5 millions, voire plus pour un cabriolet qui est assez ancien. Et voire même, je l'ai vu une fois arriver jusqu'à 10 millions pour une coccinelle qui datait quand même du début des années 50, on peut dire même des fins des années 40, quoi. Vraiment une pièce rare.
1: Il y a au niveau, chez les coccinelles, au niveau des articulations du fémur et du tibia, il y a, quand on titille une coccinelle au niveau d'une patte, émission d'une goutte de sang, une grosse goutte de sang, en général très vivement colorée, rouge ou verdâtre, ou orange.
6: Au départ, on devait installer les coccinelles sur les feuilles, les larves de coccinelles sur les feuilles, ce qui était très compliqué. Donc finalement, on a mis les coccinelles dans des petites boîtes qu'on a réparties à différents niveaux de l'arbre. Et les larves sont sorties elles-mêmes des boîtes pour aller s'installer sur le feuillage. Deux jours après l'installation, les boîtes étaient vides. Il y a un équilibre qui s'est créé entre le parasite et son prédateur, ce qui fait qu'il y a toujours des pucerons dans les bouleaux, mais il y a beaucoup plus de coccinelles et ils se tiennent compagnie.
1: Quel que soit à quoi la coccinelle, et ces substances, ce sang, contiennent des substances comme des alcaloïdes, et on a trouvé un certain nombre d'alcaloïdes nouveaux dans le sang des coccinelles, et on les a baptisés du nom des coccinelles parce qu'on ne savait pas trop comment les appeler. Il y a de l'hypodamine, il y a de la coccinelline, des produits qui maintenant portent le nom d'une coccinelle.

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Est-ce l'oiseau qui est bavard ou celui qui l'écoute? Tout paysage, sonore ou non, n'est-il pas, au fond des yeux, qu'un grand empilement de paroles inouïes?

L'ombre qui avance avec le train fait-elle parfois plus de bruit que le train? Apprendre à distinguer l'ombre d'un bruit du bruit d'une ombre? Suffit-il d'être vivant à l'instant là pour être vivant là à l'instant toujours? Faut-il relier tous les nids de la forêt par des lignes de chemin de fer? Entendez-vous cet oiseau très beau? Cet oiseau très beau n'est-il visible que par son chant? Combien d'oiseaux sont encore cachés dans nos yeux tandis que leur chant traverse le noir, la lumière d'une oreille à l'autre? Celui qui s'éveille au milieu du tunnel peut-il nous préciser dans quel sens le train, ce train, a pris ce tunnel? Le temps serait-il lumineux, réversible, comme l'entrée, la sortie d'un tunnel? Suffit-il de coller son front à la vitre d'un train pour fixer un paysage? Combien de paysages pour un seul compartiment? Un bruit de fond de parole, un bruit de parole de fond, un fond de bruit de parole, une parole en bruit de fond, une parole de fond de bruit. Une vie peut-elle se résumer en 5 minutes? Une journée peut-elle se résumer en 5 minutes? Une minute peut-elle se résumer en 5 minutes? Suffit-il de tourner le dos à la lumière pour se faire une idée de ce qu'est un chant retourné? Entendez-vous cet œil prisonnier des plus petites particules de silence? Voyez-vous le compteur d'événements dans cette clairière? Qu'est-ce qui fait le tour de la Terre, qui avance avec la lumière, son cortège de bruit? Les animaux penchés aux fenêtres, les ancêtres qui chantent au quai de gare et ne font aucun bruit. Revenir le matin, une chose poussant toujours la lumière, nos cortèges de bruit, nos animaux, nos ancêtres, penchés aux fenêtres du temps. Immobile.